On a écouté Cador suivi de Edgar et tout de suite c'était la rappeuse Aliona sur le 89.5 MHz de Radio Dio.

On a écouté le duo Scuffles, suivi par le projet stéphanois Super Phoenix Boom, en compagnie de Mister Hop Hop Hop sur le 895 de Radio Dio.

libre, sauvage et impertinente, on vient d'écouter Stone from the Sky, suivi par Dale Wood et les Malgaches de Loa Rano sur le 895 de Radio Dio.

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a écouté Quartetto Taffy. Ça a été suivi par Ignacio, Maria Gomez et à l'instant en Colombie les Meridian Brothers sur le 895 de Radio Dio. Et tout de suite, on part se balader à Saint-Étienne, éclectique, mixte et riche comme on l'aime.

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On a écouté le duo stéphanois de Cora et Percussion avec Ali Boulot Santo et Dominique Lantin, suivi par Manjoul rencontrant FX et Ivo et invitant la voix de Jupiter Bokonji sur le 895.

0: Une version du Sinner Man par Peter Tosh, fort bien accompagné, a été suivie par Queen Mother Rage sur le 895 de Dio.
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mécanique cantatique, Now Wow 33 et à l'instant la londonienne Shy Girl sur le 89.5 en FM et radiodio.org.

NTM, Le Clash avec ce remix de Qu'est-ce qu'on attend par Format et People, ça a été suivi par le Ghetto Rock de Mos Def sur le 8-9-5.

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1: Vos oreilles curieuses ont été ravies par Pepper White, Hyde et Jules et Jo sur le 895 en hertzien ou sur radiodio.org.
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Sur le 895 de Radio Duo, on est des Garania, mais on bâche pas de trop.

On a écouté Tribade et suivi de Liraz et tout de suite maintenant retour en France avec Pérez sur le 895 de Radio Dio.

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Que des groupes avec des noms compliqués sur duo The Kift, Traditional Monsters et Working for a Nuclear Free City. Voici Deerhoof.

0: On a été à Saint-Thé, écouter The Mics. Et puis à Lyon, écouter Marion Cousin, en compagnie de Héloïse Decazes sur Radio Dio.
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Une onde de choc raccourcie, ça donne ODC et ça vient de synthé. Ça a été suivi par Metz, puis Baasta, avec deux A au début, un seul à la fin. Point d'exclamation, Radio Dio 8, 9, 5.

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0: Areski a accompagné Brigitte Fontaine qui déchantait le patriarcat. Ça a été suivi par la Québécoise Annie-Claude Deschênes, puis par le producteur Greg.
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0: On a écouté OBF avec Aeration Stepaz, ça a été suivi par Kazé, puis Try the Truth.
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0: Une selecta de hip-hop français avec Davodka, Youth Star en duo avec Chico et le duo Scoop & Jikkez sur Radio Duo 89.5 FM et radioduo.org.
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C'était le morceau The Fly par le producteur américain et compositeur David Axelrod. Voici maintenant Quantico and Alice Russell with the combo Barbaro. La chanson c'est Look Around the Corner.

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Vous venez d'écouter Tricky avec la chanson Money Greedy. Voici The Fall avec Hip Priest.

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C'était The Chemical Brothers avec la chanson The Darkness That You Fear. Et voici maintenant Gaspard Auger avec le morceau Hey. Gaspard Auger, bien sûr, c'est une moitié de Justice.

C'est Antonín Dvořák que vous venez d'entendre avec la symphonie numéro 9 du Nouveau Monde, premier mouvement, dirigé par Karajan et interprété par le Berlin Philharmoniker. Voici maintenant Portishead en live à Roseland, New York City. La chanson c'est Cowboys.

C'était North American Scum par LCD Sound System. Juste avant, la chanson c'était Creature of Mine par Billy Martin.

Tu viens d'entendre une des mères spirituelles du rock'n'roll en la présence de Kim Deal. Ça a été suivi par Gus Engelhorn sur Dio.

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Rien Virgule, Estelle Zamé et Pouvoir Magique, tu es bien sûr Radio Dio. 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

Tu viens d'entendre la Montpelliéraine LW2, suivie de Blaze Faya, puis de Linval Thompson, en compagnie de Airi Heights sur Dio. 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

Du rap sur tous les continents. Le continent africain avec Yugen Black Rock, puis le continent américain avec Doechii, et le continent asiatique avec Awich. La géographie, ça kiffe sur Duo.

On a écouté le Nigérian Rema, ça a été suivi par le très ricain Kendrick Lamar, pour finir en Amérique latine avec Lennon sur le 895.

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À l'instant, c'était Tambour Battant, puis Flavia Coelho. Vous êtes bien sur le 89.5 de Dio à Saint-Thé et dans la plaine du Forêt, et sur radiodio.org ailleurs, et sur radiodio.org ailleurs, et sur radiodio.org ailleurs.

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Dans le rayon de ces tubes qui nous font vibrer encore et encore, on a écouté ZX, puis Turbo Negro, et maintenant Unhinged, puis Atari Teenage Riot.

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Après Richard Dawson, vous avez entendu The Kinks, et puis à l'instant c'était The Pretenders qui reprenait les Kinks avec la chanson I Go to Sleep. Et voici maintenant Chicago.

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Quelques musiques bancales sur le 89.5 de Dio. On a écouté Sourd du Rent, ça a été suivi par le duo de Léonore Boulanger et Jean-Daniel Botta.

Extrait de la souterraine Mosaïque, on a écouté le projet Stacy Rouge Monde. Ça a été suivi par un morceau issu de la compilation Taa, T2A, puis de Audran Trumel sur le 895 de Dio.

entre le Japon et le Canada. On a écouté la surf de Teke Teke. Ça a été suivi par le groupe italien Calibro 35.

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0: La lyonnaise Claire Days, remixée, suivie par le duo de Hattie et Nico, sorti chez Prohibited Records, et Egg Morte sur le 895 MHz de Dio et RadioDio.org.
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Vous écoutez Radio Dio, on parlait de la tyrannie de l'orgasme individualiste avec Période. Parlons maintenant de la voiture qui tue et qui pollue. Ferme ta gueule et conduis ton char en Blablacar avec Présent Parfait. Et ronge ton champignon avec Angle Mort et Clignotant qui ont eu le permis maintenant.

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partisan d'une libération animale sauvage, c'était Constance Chlore. Écoutons la trappe Nigaud de Système Magique avec Petit Ours, spéciale dédicace aux céramistes.

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Les vers moyenâgeux écrits sous les barreaux de Jehan Régnier étaient chantés par Ibn al-Rabin et Rachel Sassi. Accrochés par des filets de bave, vous écoutez Radio Dio, vous vous apprêtez à danser une salsa avec Poupard et Linoud, la noirceur dans le regard comme le singe des rues.

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1: C'était l'histoire de personnes allant nulle part, chantée par Compromat, le duo de Vitalik et Rebecca Warrior. Restons masqués avec Ventre de biche.

On vient d'écouter Lio, puis Cabambino et enfin Stérile sur le 895 de Radio Dio. On enchaîne avec Fuck Bottoms, puis Ellie et Jacques Noe.

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0: Bonjour à tous, bonjour à toutes. King of Zoo, aujourd'hui, émission spéciale, on reçoit le gout de Mélie Mélodie, Jérôme, qui fête les 25 ans de sa boutique. Donc on va discuter un petit peu avec lui, des disquaires stéphanois, plus particulièrement de Mélie Mélodie. Ça va Jérôme ?
1: Eh ben écoute, ça va bien mon petit Jean-Pierre.
0: À nous parler de... T'es prêt à nous parler de Mélie Mélodie ? Du coup, on va peut-être commencer par une question toute simple. Mélie Mélodie, ça vient de la chanson qu'on va écouter tout de suite, là, ou ça vient du jingle, des dessins animés ?
1: Alors.
0: Ou ça vient, comme certains groupes de rock'n'roll, d'une nuit sauvage ?
1: Alors, effectivement, le jour où on a choisi le nom de la boutique, effectivement, c'était peut-être une nuit sauvage. Mais par contre, ça vient effectivement de la chanson dont on va écouter quelques parties maintenant, je pense.
0: C'est exactement ce qu'on va faire. Donc on écoute Mélie Mélodie et c'est Bobby Lapointe qui nous fait ça.

0: Mélie Mélodie avec Bobby Lapointe. Mélie Mélodie, magasin de disques bien connu à Saint-Étienne. Du coup, Jérôme, raconte-nous un peu, ça vient comment l'idée de, en 2001 de dire bah, tiens, pourquoi je ne ferais pas un magasin de disques ? Et puis, c'est quoi le paysage autour dans la musique ?
1: Alors effectivement, en 2001, c'est un peu compliqué de se dire qu'on va ouvrir un magasin de disques, surtout de disques vinyle, puisqu'on est complètement sur l'apogée du CD. Et ça vient aussi du fait que eh bien, je suis un gros amateur de musique, que j'aime acheter des disques, que j'aime avoir des supports pour écouter des disques, pour écouter de la musique, pardon. Et en fait... À un moment, tu te dis que t'as trop de disques et que c'est bien aussi d'en faire profiter les autres. Et que si tu veux continuer à en acheter, il faut que tu trouves un moyen de gagner un peu d'argent et d'en récupérer par ailleurs, quoi.
0: Et du coup, moi, je me souviens très bien de ta boutique au début. Mmh. Où effectivement, on pouvait choisir entre cassette et CD.
1: Effectivement.
0: Ouais. Mais qui était déjà bien, bien achalandé. Le basculement, il se fait à peu près combien de temps après l'ouverture vers le vinyle et puis
1: dès le départ, c'est quand même principalement des vinyles qu'il y a et puis il y a un peu de CD d'occasion. Le basculement se fait en fait quand la politique tarifaire sur les CD est devenue complètement illisible pour les acheteurs de CD. C'est-à-dire qu'un CD qui sortait à une période à tel prix valait trois fois moins 6 mois après. Et toi, tu pouvais te retrouver avec des CD d'occasion plus chers que des CD neufs. Plus personne comprenait quoi que ce soit dans ta politique de prix. Donc, ce qui a fait que le basculement s'est fait naturellement vers le vinyle, qui était certes un objet plus utilisé, sauf dans le hip-hop ou dans l'électro, et un petit peu dans quelques groupes indé-rock. Mais... qui était le seul truc sur lequel on était tous d'accord pour dire que ça avait une certaine aura, donc une certaine valeur, et qu'on avait envie de les avoir, plutôt que les CD qui se sont mis à être dévalués par la grande distribution et par l'achat de tous les labels indépendants, par les grosses majors, etc. Et où tout le monde était un peu perdu là-dessus, quoi.
0: Et puis surtout, enfin, c'est au moins mon avis, c'est surtout que le CD, c'est pas un bel objet, quoi, par rapport au vinyle. Et que...
1: Alors effectivement, c'est un objet qui est certes un peu moins beau, mais ça reste un objet pratique, ça reste un objet pour transmettre les chansons et les morceaux et les disques aux autres, qui est plutôt intéressant. Mais effectivement, ce qui a desservi aussi le CD, ça a été tous ces albums qui ont été remasterisés, qui sont sortis avec plus de pistes, avec des bonus, des choses comme ça, où finalement plein d'amateurs de musique n'avaient pas envie de ça. Ils avaient envie d'avoir l'album original tel qu'il est sorti, et point barre en fait. Si les artistes, à un moment, ont dit qu'il y avait 12 morceaux sur un album, c'est pas pour qu'on mette le 13e et le 14e qu'ils avaient éliminé d'eux-mêmes.
0: On est bien d'accord. Je partage complètement ton avis. Enfin, souvent, c'est faire des fonds de tiroir pour en vendre plus, mais ce fameux bonus n'en est pas un en fait. Et l'idée aussi, c'était de comprendre, voilà, ton magasin, il a 25 ans aujourd'hui, tu l'as fêté le week-end dernier, et comme on ne s'arrête pas en bon chemin, tu vas le fêter à nouveau le week-end prochain, tu nous expliqueras. Est-ce que t'as remarqué, enfin sûrement, une évolution de ta clientèle ? Bon, quand on parle vinyle, on parle presque vintage, mais moi j'ai croisé quand même pas mal de gamins entre guillemets dans ta boutique. Est-ce que t'as senti vers ce second basculement vers la jeunesse entre guillemets, enfin les gamins, je dis sans mépris. Qui sont venus s'abreuver à la source des bons vieux vinyles, quoi.
1: C'est ça, c'est-à-dire qu'en fait, il y a beaucoup de choses qui ont changé en 25 ans, en fait. C'est-à-dire qu'il y a 25 ans, quand j'ai ouvert le magasin, il y avait surtout des personnes qui venaient chercher un peu des albums rares, des moutons à cinq pattes, des trucs qu'ils n'arrivaient pas à trouver. Il y a eu un premier basculement, parce que, encore une fois, 25 ans, c'est long. Il y a eu un premier basculement quand on a pu acheter beaucoup de choses par correspondance, qu'il y a eu des sites de vente, d'abord eBay, ensuite Discogs, pas mal de choses comme ça, où en fait, plein de gens ont pu avoir tous les disques qui rêvaient d'avoir et que vraisemblablement j'aurais peut-être jamais eu. Et là, il y a un nouveau basculement en fait qui fait que les personnes ont de nouveau envie d'aller chez un disquaire pour découvrir des choses. C'est-à-dire que en fait, maintenant que tu peux avoir tout ce que tu veux, c'est-à-dire que c'est juste une question finalement un peu d'argent, tu peux commander n'importe quel disque. Il y a quand même de grosses chances que tu le trouves. Et ben en fait, tu retournes chez le disquaire pour le vrai plaisir original de ce qu'est être allé chez un disquaire, c'est-à-dire te laisser séduire par un album, par un style musical, aller un peu plus loin avec lui, découvrir de nouvelles choses. Et en fait, de plus en plus des personnes jeunes ou moins jeunes viennent et s'achètent les disques qu'ils ont envie de s'acheter, et puis il reste un peu d'argent dans leur budget, et ils me disent régulièrement, eh bien, vas-y, fais-moi découvrir un truc dans un style, fais-moi écouter quelque chose. Et là, tu retrouves, en fait, le vrai métier de disquaire de départ. Et ça, je pense que c'est vraiment lié au fait que, finalement, il n'y a plus l'angoisse de pas avoir le disque que tu veux absolument. L'angoisse d'avoir le disque que tu veux absolument, en fait, un disque que tu veux absolument, il sera peut-être pas Amélie Melody, mais il sera quelque part sur le web, quoi.
0: Une fois de plus, je suis carrément d'accord avec toi. Aujourd'hui, moi-même, j'ai constaté qu'effectivement, il n'y a plus de... la rareté n'existe plus. C'est un problème de moyens. Tu tapes n'importe quel disque, tu l'auras de manière certaine. Tu peux l'avoir en édition originale. Mais j'avais développé une formule avec ta voisine qui vend de la fripe, et je pense qu'elle peut s'appliquer au disque également. C'est de dire, quand tu vas dans une friperie ou quand tu vas chez un disquaire pour te déplacer, pour faire les bacs ou faire les portants, l'essentiel, c'est pas ce que tu cherches, mais c'est ce que tu trouves, en fait. Et dans cette démarche-là, le disquaire ou la friperie du coin, c'est absolument incontournable. Voilà, c'était un point sur lequel je voulais t'interroger. Parce que traditionnellement, le disquaire, c'était quand même un lieu de découverte, ouais. Avec un bon vendeur comme tu es, on va le dire. Non, je ne sais pas ce que tu en penses.
1: Oui, non, mais c'est un lieu de découverte, et c'est en train de le redevenir par rapport à ce que je disais. Et ce qui est d'autant plus étonnant, c'est que finalement, aujourd'hui, si tu veux écouter de la musique, elle peut être gratuite. C'est-à-dire que aujourd'hui, tu tapes sur internet un titre, un morceau, un album, tu l'as, et tu vas le payer soit ridiculement pas cher, soit même tu vas l'avoir gratuitement en streaming. Donc en fait, c'est vraiment l'idée de revenir, c'est de fouiller, de discuter, de se réapproprier quelque chose, parce qu'en fait, je reste persuadé, parce que c'est ma façon de m'approprier la musique, que il faut avoir un objet et quelque chose entre les mains pour vraiment se sentir proche de l'œuvre de l'artiste. C'est-à-dire qu'en fait, des morceaux qui défilent sur une clé USB, par exemple, eh bien, très facilement, j'arrive à les oublier. À la période du CD, c'est pareil. Il y a eu un moment où j'écoutais un CD, et puis celle que j'aimais bien, c'était la numéro 7 ou la numéro 6. Et par contre, sur un disque vinyle, eh bien, celle que j'aime bien, je connais son titre. Tout simplement parce que j'ai eu le vinyle entre les mains, que je l'ai lu, que j'ai suivi la progression de l'album, que j'ai pris du temps, qu'il y a cette contrainte qu'à un moment, il va falloir se lever et retourner le disque de l'autre côté. Et en fait, tout ça, c'est quelque chose que les amateurs de musique ont envie d'avoir, c'est-à-dire de se donner du temps pour écouter de la musique. La clé USB remplie de morceaux, le streaming, c'est très bien quand tu vas faire des kilomètres en voiture, c'est super bien, quoi, tu vois, tu roules, t'as de la musique, mais le disque vinyle, ça t'oblige à rester chez toi ou à rester calé quelque part, de se faire un petit endroit où on est bien, où on va discuter avec des potes, où on va se faire passer le disque, où on va regarder les choses. Et je pense qu'on s'approprie mieux la musique comme ça.
0: Je pense effectivement que la grande fracture, et tu l'as rappelé, la grande fracture entre le CD et le vinyle, c'est de dire sur le CD j'aime bien la 4, sauf que avec un vinyle tu peux pas zapper en fait, parce que c'est super compliqué en c'est fait, et puis tu peux te tromper. Donc tu connais pas le numéro sur la face, mais tu sais où il est. Tu connais le titre, tu sais ce qu'il y a avant et tu sais ce qu'il y a après.
1: Bien sûr.
0: Le CD, ça peut être un survol. Le vinyle, ça peut être qu'une écoute, en fait.
1: C'est ça, tu reprends du temps pour écouter de la musique.
0: Et on va en écouter un petit peu. On va écouter Brigitte Fontaine.
2: Tout à fait. Comme à la radio. Ce ne sera rien, rien que de la musique.

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0: Comment ça se savoir ?
1: Brigitte Fontaine, à l'instant, on revient avec Jérôme de Mélodie. Et comme on l'évoquait en off, on va arriver à l'élément presque le plus important quand on analyse sa passion au vinyle, c'est un peu le côté fétichisme du truc. Voilà, le vinyle, c'est un objet avec un disque ou plusieurs, bien entendu.
2: Mais surtout avec une pochette.
1: Mais surtout avec une pochette. Ouais. Alors que toi qui en as vu passer beaucoup, Jérôme, tu sais tout ce qu'il y a dessus, en fait.
2: Oui, en fait, la pochette, en dehors de l'œuvre graphique, la pochette dont on va se rappeler par rapport à la photo, par rapport au dessin, des pochettes mythiques que tout le monde connaît, etc. En dehors de ça, il y a tous les éléments qu'on va apprendre sur l'album. Le nom des musiciens, la durée des morceaux, le nombre de morceaux, où est-ce que ça a été enregistré, qui est le producteur, toutes ces choses-là, on va les apprendre sur la pochette. Et encore une fois, quand on parlait tout à l'heure d'être tranquillement en train de voir un disque, eh bien, on va avoir tout ça en tête et se rappeler de tout ça. On vient d'écouter un morceau de Brigitte Fontaine, l'album qui est issu de l'album Comme à la radio. Eh bien, on apprend sur cet album qu'elle a joué avec l'Art Ensemble of Chicago, qu'elle a joué avec les percussionnistes, gros percussionnistes comme Gwem. Voilà, en fait, on s'aperçoit que cet album a été fait avec plein de monde, dans plein de conditions différentes. Et ça permet encore une fois de plus s'approprier l'album, quoi.
1: Oui, s'il n'y a pas les albums, personne ne connaît George Martin, quoi, donc...
2: Exactement.
1: Et si on va plus loin dans ce rapport à l'objet, il y a quand même presque deux écoles. Il y a celui qui veut le disque, voilà, j'ai envie de m'acheter le bleu des Beatles. Et puis, il y a le psychopathe qui dit, moi je veux le bleu des Beatles, c'est en édition originale du pressage japonais. Oui. C'est pas la majorité de ta clientèle,
2: non,
1: mais ça existe.
2: Ça existe, effectivement. Alors c'est souvent ce qui fait des émissions à la télé, dans les radios, etc., où on va accueillir des collectionneurs jusqu'aux boutistes de certaines choses, de certains artistes qui veulent tout avoir. Voilà. Mais en fait, l'essentiel de ma clientèle, c'est des personnes qui veulent juste avoir des albums qu'ils écoutent et qui veulent avoir une discothèque qui leur correspond avec des disques qui vont sortir avec plaisir régulièrement. C'est-à-dire que, en fait, il faut bien distinguer dans le monde du disque, au niveau des collectionneurs, il va y avoir des collectionneurs de pochettes, il va y avoir des collectionneurs qui vont vouloir avoir tout sur un artiste, et puis il y a aussi des collectionneurs de musique, c'est-à-dire quelqu'un qui va aller chercher très loin dans le punk, très loin dans la soul music, très loin dans le reggae, qui va aller chercher des artistes obscurs que tout le monde a oubliés et qui va avoir le besoin de les avoir sur un support vinyle.
1: Voilà. Après, je pense que c'est mon cas, sans vouloir parler de mon expérience personnelle, mais je pense qu'aussi, comme dans tout autre domaine, on peut changer, quoi. Moi, longtemps, peu m'importait si c'était le sixième pressage. Et puis, petit à petit, voilà, on devient plus précis, peut-être, en disant, bah tiens, voilà. Et je trouve que le vinyle, et une fois de plus, tu me diras si tu trouves ça dans ta clientèle, c'est pour les gens ma génération ou de la génération avant, c'est la Madeleine de Proust. Du coup, t'en vends beaucoup des Madeleines ou
2: Oui, alors il y a effectivement pas mal de gens de ta génération qui ont été à un moment à la tête de beaucoup de disques, et puis le CD est arrivé, ils ont revendu leur vinyle pour s'acheter des CD, et puis aujourd'hui, sur un effet un peu Madeleine, ils ont de nouveau envie de s'acheter les vinyles qu'ils avaient quand ils étaient petits, et effectivement ça correspond à une partie de ma clientèle. Mais après, il y a toute une clientèle qui est quand même beaucoup plus nombreuse, de gens qui s'achètent des disques qu'ils n'ont pas connu sortir à l'époque.
1: Oui.
2: Voilà quoi. Enfin, c'est-à-dire que, je sais pas, si je prends mon cas, j'ai plein de, je sais pas, dans ma collection, l'album de, encore une fois, de Brigitte Fontaine qu'on écoutait avant, j'étais pas né quand il est sorti. Donc, quand je l'ai eu, c'était pas une Madeleine, c'était quelque chose que j'avais envie d'avoir.
1: Oui, parce que le disque, c'est aussi une vraie manière, je pense, de s'acheter le bout d'une époque aussi, si tu veux. Parce que rien n'est plus lié à nos vies que la musique qu'on écoutait à tel ou tel moment. En écoutant une musique, elle va systématiquement nous ramener au moment où on l'écoutait avec passion, où on l'a découverte. La musique, c'est quand même très parlant pour l'intime des gens. Et en allant dans une boutique de disques, je dis pas que c'est la démarche qui fait pousser la porte. En tout cas, c'est un bout de la démarche pour les gamins qui ont pas connu les années 70. À s'acheter le Deep Purple Made in Japan, voilà, c'est un bout des années 70. Quoi.
2: Oui, c'est ça. Il s'achète un souvenir des années 70, une carte postale des années 70.
1: Une carte postale, exactement.
2: Il s'achète quand même surtout, il faut vraiment axer ça là-dessus et se rappeler vraiment tout le temps de ça. Il s'achète essentiellement quelque chose qu'ils ont envie d'écouter. C'est-à-dire qu'en fait, un album aussi mythique que, je sais pas, que Dark Side of the Moon des Pink Floyd, avec une pochette mythique, avec tout ce qu'il y a derrière, si t'aimes pas ce disque, l'achète pas.
1: Ben, non.
2: Voilà. Oui. En fait, t'achètes vraiment de la musique. Il faut pas s'acheter une collection idéale ou un truc idéal qu'on t'a raconté. En fait, c'est toi qui te crée ta discothèque. Et ça, je pense que c'est un point important. C'est-à-dire qu'aujourd'hui, il y a beaucoup de gens qui entendent parler d'albums mythiques qu'il faut avoir, etc.
1: Il faut avoir si tu les aimes.
2: Il faut avoir ce qu'on aime. Ouais.
1: Il faut avoir si tu les aimes. Mais bon, l'un n'empêche pas l'autre, si j'ose dire, puisqu'il y a plusieurs démarches pour entrer, pour pousser la porte d'un disquaire. C'est vrai que pour les gens de ma génération, alors je précise pour les auditeurs, les gens de ma génération, c'est des gens vieux, en fait. Comme ça, on est clair. La visite chez le disquaire et retourner les bacs, c'est un vrai rituel, quoi. Et heureusement, et manifestement, la jeunesse d'aujourd'hui commence à apprendre le rituel. On va écouter Jacques Dutronc à la queue des Yvelines.

0: On vient d'écouter Nino Ferrer, la rue Madduera. On revient avec Jérôme de Mélie Mélodie. Bon, là, on va se détendre un peu, on va poser des questions un peu moins sociologiques que les précédentes.
1: Ouais, un truc un peu plus léger, ouais.
0: Un peu plus léger, oui, on va prendre un peu d'air. Ton disque, le disque le plus demandé dans ta boutique, c'est quoi ?
1: Alors là, le disque le plus
0: demandé... Le type que tout le monde veut, voilà.
1: Alors, le disque le plus demandé, c'est celui que les gens n'ont pas, quoi.
0: Ouais. Oui.
1: Mais après, quel artiste, quel truc, je sais pas.
0: Steve Kiefinger des Stones ou les Stooges,
1: je sais pas.
0: Non, il y a pas. Ouais.
1: Mais le disque le plus demandé, c'est celui que t'as pas, ouais.
0: Et la plus belle galette qui t'est passée dans les doigts.
1: La plus belle galette. Alors, je sais pas ce que c'est une belle galette. Est-ce que c'est un bel objet? Est-ce que c'est un truc qui vaut un peu de sous? Est-ce que c'est quelque chose de très particulier? Il y a plein de beaux disques qui te passent entre les doigts. En fait, des beaux disques qui te passent entre les doigts, ça peut être pour plusieurs raisons. Ça peut être parce que c'est une belle découverte, quelque chose que t'imaginais pas, derrière une pochette improbable, un groupe dont t'avais jamais entendu parler. Ça peut être un beau disque, ça peut être un disque mythique que tout le monde cherche en pressage original, qui vaut un petit peu d'argent et où tu sais que ça va faire rêver pas mal de monde. En fait, des belles galettes, il y a plein de façons de les faire. Et puis il y a des belles galettes qui, moi, vont me toucher personnellement, parce que voilà, un disque que j'ai toujours pas, Nino Ferrer, qu'on écoutait avant a sorti un album entièrement en italien dans les années 70, qui après est sorti en France en français, qui s'appelle Métronomie. Et bien moi, je cherche le pressage italien de ce disque là et un jour je l'aurai et je trouverai que c'est une très belle galette.
0: Oui, et du coup j'en viens un petit peu à toi, que certains auditeurs ne connaissent peut-être pas. Le fait d'avoir été disquaire, donc au moins pendant 25 ans, en marge de ce que tu as pu développer comme goût à titre purement personnel, est-ce que le fait d'avoir accès à peu près à tous les styles et à toutes les époques, ça t'a donné une espèce de culture de dire je peux tout aimer, en fait?
1: Oui, en fait il faut se méfier de ça. C'est-à-dire qu'en fait, quand on dit qu'on aime tout, souvent les gens pensent qu'en fait on n'aime rien et qu'on n'a pas vraiment de goût. Mais en fait moi j'aime tout, j'aime de tout. C'est-à-dire qu'en fait, dans n'importe quel style musical, je vais trouver des choses qui m'intéressent. Il va y avoir des choses que je vais pouvoir prendre, que je vais m'approprier et qui vont m'intéresser. Et le gros avantage qu'il y a quand on est disquaire, c'est qu'en fait, contrairement aux autres, ben on parle de musique toute la journée avec plein de gens, et plein de gens qui connaissent plein de choses que nous on connaît pas. Donc et on apprend aussi avec les personnes qu'on rencontre. C'est-à-dire que quand on a quelqu'un, des personnes différentes qui passent la porte trois fois dans la journée et qui vous demandent trois fois le même album, ou dans le mois 10 fois le même album, on se dit que bah, peut-être si on l'a jamais écouté, ça serait peut-être pas mal d'y jeter une oreille dessus. Il y a peut-être quelque chose à faire, quoi.
0: Justement, c'était une de mes idées. Les gens qui sont passionnés par les disques, c'est un peu comme les guitaristes. Les guitaristes, ils aiment bien jouer de la guitare, mais ils aiment bien parler de leur matos aussi. Donc les disques, il y a des gens qui aiment bien les écouter, indiscutablement, mais il y a beaucoup de gens qui aiment bien en parler. Donc, est-ce que tu as souvent des parleurs, en fait, des gens qui viennent
1: oui,
0: pour parler de leur matos?
1: Alors, il y a effectivement des gens qui aiment bien parler des disques qu'ils ont. Ça reste quelque chose d'assez...

0: d'assez intéressant de parler avec quelqu'un qui a la même maladie que soi, c'est-à-dire qu'en fait des fois quand on rencontre des gens et qu'on leur dit qu'on a des disques vinyles à la maison, on passe un peu pour un extraterrestre parce que ça concerne quand même pas tout le monde le fait d'avoir des disques. Donc le fait d'être dans une boutique et de parler avec d'autres personnes qui ont cette même maladie, qui est d'avoir des disques, qui est de vouloir en parler, c'est rassurant. Donc on passe beaucoup de temps à parler des disques qu'on a, oui.
1: Et est-ce que, alors moi je l'ai constaté quand même hein, chez toi, pour avoir trouvé des disques, par exemple des Viagra Boys, est-ce que les nouveaux groupes sont rentrés dans la boucle en fait? Aujourd'hui à peu près tous les artistes, au moins parce qu'ils n'ont pas trop le choix, actuellement ils sortent leur musique sur vinyle pour les copains, donc sortir son disque sur un vinyle c'est pas une exception, mais est-ce que les nouveaux groupes sont quand même rentrés dans la boucle et que tu ne vends pas que des...
0: Alors effectivement il y a quand même alors moi effectivement je suis un magasin qui ne fait que de l'occasion. Donc forcément il faut qu'à un moment les gens aient acheté le disque et que pour X raisons ils aient envie de s'en séparer, oui, pour qu'il soit dans mes mains et pour qu'il se retrouve dans la boucle. Et souvent c'est le temps qui fait ça et qui donne envie de se séparer d'un disque. Donc c'est pour ça que les dernières nouveautés c'est toujours un peu difficile pour moi de les avoir. C'est pour ça aussi que on a la chance d'avoir à Saint-Étienne une boutique qui vend du neuf, qui s'appelle Forum, et qui a une large proposition de disques neufs. Parce que il faut bien se dire que quand on a un magasin d'occasion, si à un moment il n'y a pas de neuf, bah il n'y a plus d'occasion. Donc, grâce aux rééditions, grâce aux éditions de nouveaux artistes, il y a une nouvelle scène et de nouveaux disques qui sont proposés dans le magasin. Contrairement finalement à il y a 20 ans où il n'y avait plus trop de production de disques vinyle.
1: Oui, alors ça amène un deuxième volet au truc. Aujourd'hui, effectivement, des tas de... pratiquement tout a été repressé, revendu, etc. Mais les labels qui possèdent le catalogue des Beatles, par exemple, aujourd'hui... la réédition du bleu des Beatles, elle a 80 balles, enfin un prix absolument exorbitant.
0: Oui, c'est-à-dire qu'en fait, aujourd'hui, c'est assez incompréhensible de pourquoi ces disques mythiques où les artistes ont gagné de l'argent régulièrement avant, pourquoi ils sont réédités à de tels prix. En plus, je pense que la plupart des amateurs de disques sont prêts à faire l'effort d'acheter des disques un peu chers, mais pour des groupes actuels, pour des groupes qui viennent de sortir quelque chose, pour les soutenir, pour les aider dans cette démarche. Et il y a quelque chose qui fait que encore aujourd'hui, les grandes majors qui décident des rééditions de gros albums ont pas vraiment compris, je pense, ou en tout cas veulent pas comprendre, que les gens qui achètent des disques vinyles, c'est avant tout pour les écouter. J'ai l'impression qu'ils pensent vendre plutôt des goodies ou des gadgets ou des posters. Et qu'en fait, ils se permettent de faire des jolis trucs, hein. Certes, il y a de très très beaux coffrets, très belles éditions, etc. qui sortent, mais qui sont à des prix assez hallucinantes. Et si c'est un disque que t'as envie juste d'écouter, bah tu vas pas l'écouter dans ce format-là. Quand t'es un jeune étudiant ou un jeune actif que t'as pas spécialement beaucoup d'argent à mettre là-dedans, il vaut mieux s'acheter 10 vieux disques des Beatles qu'ils ont sortis et qui valent pas grand-chose ou peu en vieux pressage, plutôt que s'acheter une édition avec un poster, un disque bleu, un disque vert, un disque rouge, et avec une version mono, une version stéréo dedans. Ça, a priori, pour moi, ça n'a pas un gros intérêt. Mais c'est la plupart du temps ce qu'on propose sur les, sur les, sur les gros, sur les gros labels.
1: Voilà, bon, j'avais fait, bon, j'en avais parlé avec, avec notre ami de forum, Jimi Hendrix a fait 3 disques, un jour on avait regardé, il y a à peu près 600 références, donc il y en a au moins 597 dont on ne sait pas à quoi elles correspondent, quoi. N'empêche que peut-être, et tu vas m'éclairer là-dessus, qu'avoir dans tes bacs, entre guillemets, ce qui était très à la mode d'ailleurs à l'époque et fort recherché, les fameux pirates. Aujourd'hui, ça, autant avoir un pirate de Jimi Hendrix en 1972, ouais, c'était la classe, quoi. Mais aujourd'hui, c'est plus la classe, quoi.
0: Non, aujourd'hui, le marché du pirate, alors, existe encore, hein. Il y a encore des gens qui aiment bien ça, mais bien souvent c'est des enregistrements assez désastreux au niveau de la qualité sonore, et puis c'est pas de vrais disques de l'artiste, ce ne sont pas des choses qui ont été décidées de sortie pour une qualité, et souvent ces choses-là on peut en plus maintenant les écouter en streaming ou les avoir par ailleurs. Donc en fait, ça a perdu quand même beaucoup d'intérêt pour une grosse, grosse majorité des acheteurs de disques. C'est-à-dire que en fait, si on reprend le cas de Jimi Hendrix, on préférera toujours avoir Axis Bold as Love comme album plutôt que d'avoir un enregistrement au fin fond d'une salle et où on attend à peine que ça peut être Jimi Hendrix.
1: On va écouter Jacqueline Taillem, Le cœur au bout des doigts. Et on se retrouve après.

0: On vient d'écouter Idir. Voilà, cette émission spécialement consacrée à Mélodie et à Jérôme file en pente douce vers sa fin. On va se quitter avec les présentations parce que tout ne s'arrête pas après cette émission. Il y a des festivités qui ont commencé et qui vont poursuivre. Tu nous expliques un peu, Jérôme, ce qui va se passer la fin de semaine là. Alors, et comment ça va s'articuler en fait ?
1: Alors, ce qui s'est déjà passé, on va dire.
0: Oui, c'est bien aussi de
1: faire un petit retour vers le futur. Vendredi dernier, on a fait le vernissage d'une expo sur les anciens disquaires de Saint-Étienne. Parce que comme je disais tout à l'heure, eh bien, si aujourd'hui il y a une boutique qui depuis 25 ans vend des disques d'occasion, c'est parce qu'il y a eu des moments où des gens ont vendu des disques neufs sur Saint-Étienne et aussi des disques d'occasion. Donc en fait, c'était l'occasion de remettre un petit peu en lumière toutes ces anciennes boutiques qu'il y a pu y avoir depuis 1930, je pense, sur les plus vieux qu'on a. Voilà, donc qui est visible au Méliès Saint-François jusqu'à la fin du mois. Donc voilà, on remercie encore une fois le Méliès Saint-François d'accueillir cette expo et d'accueillir les événements qui ont lieu pour l'anniversaire de la boutique. Voilà, il y avait lieu aussi un film, enfin on a diffusé un film en commun avec le Méliès vendredi dernier, un monument de la comédie française, mais surtout connu pour sa musique pop british, le film qui s'appelle Ne nous fâchons pas avec Lino Ventura, notamment. Et puis donc vers le futur, donc le 25 septembre, toujours au Méliès Saint-François, il va y avoir une soirée où sont invités les gens qui aiment bien la boutique à venir. Et vous pourrez voir des groupes stéphanois et des DJ stéphanois pour la plupart, mais pas tous. Voilà, lors d'une soirée qu'on espère sympa et un peu festive.
0: Écoute, très bien. Est-ce que tu veux rajouter quelque chose, non pas pour ta défense, que tu te défends très bien tout seul, mais est-ce que tu as envie de dire un truc
1: Non, la seule chose que j'ai envie de dire quand même, c'est que eh bien, je remercie vraiment Radio Dio de cette interview et de cet accueil, parce que quand on parle de choses un peu bizarres, un peu à côté et un peu différentes, comme vendre des disques vinyles, eh bien aujourd'hui, être encore militant dans une radio associative, libre, sans publicité et œuvrant pour le bien de tous, eh bien, je trouve que c'est quelque chose d'assez fabuleux pour être autre chose qu'anecdotique.
0: Eh bien, écoute, merci à toi. On va donc se quitter avec, si on peut dire, tout seigneur, tout honneur, The Stooges, Real Good Time. Cette émission qu'on vient d'enregistrer sera rediffusée dans l'horaire habituel de celle de King of Zoo, c'est-à-dire jeudi à 14h. D'ici là, portez-vous bien. On va écouter les Stooges et ça aidera.

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rappeuse Wanda, suivie par Eric, The Architect, et le groupe stéphanois Unspent sur le 8.

Vous écoutez Radio Dio 89.5. Du côté de la Somalie, avec Nimco Jamak, Bourra Aoudir.

0: On vient de s'écouter les Scorpions Soudanais, avec Força Saïda. Et on continue au Nigeria avec Doris et Bong, Boogie Trip.
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On vient de faire un tour en Côte d'Ivoire avec Jimmy Hyacinthe, Yachiminou, et on continue avec Mbamina, Kilo oui, Kilo oui.

0: Vous êtes toujours sur Radio Dio et on est retourné du côté du Nigeria avec Hotline, Stay Close et direction l'Inde avec le remix récent d'un grand classique de Bappi Lahiri, Zinedine Yimery Dance.
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Les Australiens de Bombay Royal sur Radio Audio 89.5. Le célèbre tube de Sapan Jag Mohan, Sauté Sauté Adira Hat. Et on termine en Libye, avec le morceau Sarah, d'Ahmed Fakhroun.

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Que d'orchestre. On vient d'écouter Moulatou, Astatke et Odna Orchestra, suivi par Orchestre Tout-Puissant Marcel Duchamp, et enfin Seoun Kuti en compagnie du groupe Égypte 80 sur le 895.

0: rappeuse anglaise Wanda a été suivie par un classique de Grandmaster Flash sur le 895 et radiodio.org.
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1: The Fall, la musique électronique de Dennis Young et Sonny and the Sunsets à l'instant sur Dio. Voici Grubby Little Hands.

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On a écouté DLGZ, ça a été suivi par le projet franco-sénégalais Endox Electric et par les troublions inlassables de bonne humeur provisoire. 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

rencontre de Pascal Comelade et les Liminianas a cédé la place à Beyrouth, puis au troublion presque chauve que l'on nomme Jacques sur le 895.

0: Une sélection stéphanoise pour ne pas changer sur le 895 de Dio. On a écouté Saffronize, Silence et Shit.
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0: Diggers de la saison. Et également premier Diggers en direct et en public depuis un auditorium, celui du 360 à Rennes, où se passe le marathon Radio Musique 35 heures sans dormir pour les 35 ans de la Ferrarock. Et on n'est pas peu fiers de ce programme, de cette émission, puisqu'on reçoit, on va recevoir, enfin on a déjà avec nous Car. On accueillera ensuite les Mosaï Mosaï, puis JB du label Floral Records. Mais commençons du coup avec Car qui va jouer du coup avec les Mosaï ce soir au 4 bis, qui fera donc le closing de ce 35 heures de marathon. Car, c'est le sigle pour Choosing Acronyms Randomly, projet donc mené par Chloé Ronet, artiste franco-canadienne installée à Londres. Résidente à la radio NTS, chanteuse du groupe Battant. Elle a collaboré notamment avec Andrew Weatherall et signé plusieurs disques sur le label Kiss the DJ. Beaucoup de name dropping, mais nous allons en savoir plus tout de suite, puisque Chloé est avec nous. Elle sera bientôt accompagnée de ses musiciennes Johnny et Kat. On est également avec Alexander pour la traduction si besoin, puisque Chloé parle français. Et Erwan à la technique. Et bien sûr, à mes côtés, Vincent de la radio Ferra Jet FM à Nantes.
1: C'est ça. Merci, merci beaucoup, Lina. Et en plus, quelle jolie transition avec le morceau qui était tout à l'heure passé d'Annie-Claude Deschênes. Nous allons quelque part un peu retourner au Canada, mais à travers l'Angleterre. Je suis ravi de te recevoir, Chloé, ce soir.
2: Merci.
1: Vraiment. Donc, tu nous dis, hein, si jamais le français. On a Alexandre juste à côté. Donc on a CAR, c'est un acronyme. Hein
2: ouais. Bah oui, en fait.
1: Est-ce que tu peux nous en dire plus sur l'acronyme?
2: Bah c'est ouais, c'est comme vous avez noté là. C'est aussi mon nom, mais quand j'ai décidé de m'appeler CAR, c'était après que j'ai fait Battant. J'étais toujours signée sur Kill the DJ et les filles du label, elles m'ont demandé ce que ça signifiait. Et je sais pas, c'est tellement évident, mais j'ai commencé à dire n'importe quoi. Donc chaque fois qu'on me demandait, je disais quelque chose de différent, genre chat à roulette, je sais pas, tous les trucs. Et finalement, après quelques mois, elles m'ont dit, bon, il faut qu'on décide sur un nom précis. Donc j'ai dit Choosing Acronyms Randomly. Mais en fait, ouais, c'est mes initiales. Mais je suis étonnée qu'elles...
1: Et justement, cet acronyme, choisir un acronyme de manière aléatoire que tu viens de donner en anglais, c'était il y a 10 ans, ça? À peu près il y a une dizaine d'années.
2: Même peut-être un peu plus.
1: Même avant.
2: Je pense, je ne sais pas, ça fait tellement longtemps.
1: Et tu lui donnerais quelle définition aujourd'hui, puisque tu jouais avec cette question d'acronyme, si tu devais redonner, c'est quoi celle de ce soir, sinon passe à autre chose. Je me suis dit, ça pourrait être marrant. Est-ce que tu lui donnes aujourd'hui
2: peut-être On the spot.
1: On the spot, ok. Bon.
2: Je reviens vers vous.
1: Ouais, d'accord. Je te laisse réfléchir. Après Crossing Prior Street, c'était le troisième album qui était sorti en 2020. En fait, tu t'étais un peu éloigné de la musique. Hein. Tu as fait des clips.
2: J'ai fait un documentaire, en fait, pour le BFF.
1: Et tu as même envisagé justement d'arrêter ce projet, Car.
2: Ouais. Ouais.
1: Donc on est très heureux de t'avoir ce soir, puisque ça signifie que tu as dépassé ça. Et c'est le retour sur scène, et ça va me permettre d'introduire tes collègues et collaboratrices.
2: Oui.
1: C'est un peu grâce à Johnny Green, de ce que j'ai compris, lu. C'est elle qui, en tout cas, c'est rallumé quelque chose chez toi? Ça a relancé quelque chose?
2: Ben en fait, j'ai mon troisième album qui est sorti juste avant la pandémie. Puis ouais, c'était un peu gâché pour la tournée et tout. Ouais, j'ai commencé, j'ai fait un film et je me disais, bon, bah, à mon âge, peut-être que je vais faire une dérision de carrière. Mais j'avais quelques dates qui étaient rapportées et je me suis dit, bon, le seul moyen que je peux monter sur scène, c'est si je fais quelque chose complètement différent. Donc j'ai demandé à Johnny si elle voulait m'accompagner dans deux festivals en Angleterre pour faire des lives. Et en fait, en l'avant sur scène avec moi, on a découvert que c'était en fait trop marrant d'être deux femmes d'une certaine âge qui s'en foutaient complètement. Et voilà, ça m'a remotivée de reprendre l'écriture. Et du coup, ouais, j'ai écrit Dance at Oscars et nous, depuis, on tourne pas mal. Et Kat, ça fait un an qu'elle joue avec nous. Je pense que finalement, j'ai trouvé le bon formation. C'était ça avant.
1: Justement, manquais des filles. Tu peux nous dire un petit peu les contours du projet aujourd'hui, la configuration. Tu viens d'énoncer tes...
2: Donc, Johnny, elle se dirige des machines derrière. Okay. Donc, elle lance Ableton, elle fait un peu de percu, un peu des backing vocals. Et Kat, elle joue de la basse. Et moi, je suis devant. Je chante, voilà. Je fais un peu de clavier, un peu de SPDS. Et voilà. Mais avoir les deux filles de chaque côté, ça me libère. Ça me donne la confiance de faire un peu plus sur scène. Parce qu'avant, j'étais là, c'est moi qui lançais toutes les pistes et tout, donc c'était un peu plus difficile. Vous allez voir tout à l'heure.
1: J'ai lu que tu avais, dans une interview, une approche assez autodidacte, hein, parce que t'es d'abord une songwriter,
2: ouais.
1: Tu écris des choses, et notamment sur la question de la production. Et je me suis posé la question justement avec ce nouveau trio finalement formé, une dizaine d'années après, finalement presque, 7 ans après, enfin pour la première, pour Johnny. Est-ce que cette expérience-là, ça te permet aujourd'hui, comment tu as embarqué aussi ces musiciennes dans cet acte de création, de production, ou c'est juste vraiment pour le live?
2: C'est plutôt généralement pour le live. Johnny, elle est venue avec nous en studio un peu, mais je pense que, ouais, pour là, j'ai commencé à écrire quelques morceaux nouveaux, un EP, et ouais, j'espère qu'on va collaborer un peu plus en studio. J'aimerais bien amener Kat. Mais voilà, ouais.
1: Et je ne pouvais pas m'empêcher aujourd'hui, on va faire un pas de côté sur la question, puisque tu es musicienne, et sur ta question de la relation à la radio, puisqu'on est à la radio, on est en direct sur toutes les radios Ferra, et notamment des radios associatives, et tu as une activité radiophonique depuis déjà quelques années, 2013, si je me suis bien renseigné, sur une radio irlandaise qui s'appelle NTS, très belle radio d'ailleurs, à écouter également, avec les radios de la Ferra Rock. Et tu as une émission qui s'appelle On the Sleep Road, et du coup la place de la radio, pourquoi, est-ce que ça s'intègre dans ton projet? C'est un truc qui répond à une envie très personnelle, c'est dans ton projet, c'est une émanation de ton projet, ça nourrit ton projet?
2: Ouais, ça nourrit mon projet, parce que chaque mois, il faut que je trouve des sons. Moi, en fait, j'ai la trouille de parler à la radio, donc mon émission, je ne parle pas trop.
1: J'ai remarqué.
2: Je passe des disques, ouais. mais c'est ça, ça me permet de découvrir. En fait, je suis vraiment sur Bandcamp, je pars un peu dans des... Et ouais, je pense que ça, ouais.
1: Et justement, quand tu programmes, c'est quoi, t'as une ligne directrice, ou c'est quelque chose de très aléatoire? C'est ce que tu vas découvrir, de la nouveauté?
2: C'est ce que j'ai découvert. C'est une mélange, parce que aussi, ça fait des années que je cherche des disques, et puis
1: Et du coup, et ça a un impact sur ta production, sur la création, sur vraiment ce que tu fais? On y reviendra tout à l'heure, mais...
2: Oui, mais je pense pas que c'est vraiment... C'est plutôt, c'est subconscious. Ouais.
1: C'est pas réfléchi, forcément.
2: Ouais. Okay. Je travaille vraiment d'une façon intuitive.
1: Je voulais justement revenir, on a parlé de cette période, justement, de retour, finalement, de car. On se disait, le projet était finalement abandonné. Il y a un retour en 2025 avec un quatrième album, Dance at Oscars. Et ce quatrième album, en fait, c'est le symbole pour toi d'une renaissance, d'une créativité retrouvée, d'une nouvelle motivation? Qu'est-ce qui a fait émerger ça?
2: Ouais, mais en fait, je pense, ça a commencé avec un voyage à Montréal. Mon père, il habite là-bas, et ça faisait longtemps que je l'avais pas vu. Et je pense l'effet d'être à Montréal, ça m'a donné plein d'inspiration. Et je voulais faire quelque chose avec Johnny. Je voulais... Elle comprend. Enfin, je dis son nom. J'avais retrouvé un peu de... légèreté sur scène. Et je voulais vraiment retourner un peu plus à ce que je faisais avec Baton dans les chansons. Je trouvais que Crossing Prior Street, c'était... c'était un album très introspective. Et Cars, en fait, c'est un projet qui naît sur
1: Catharsis.
2: Mmh. Et je voulais m'éloigner un peu de ça et aller un peu plus dans les trucs. Ce que je faisais avec Baton, qui était un peu plus surréel, des histoires, des personnages, et aussi traduire un peu l'énergie que j'avais retrouvée avec Johnny dans le disque.
1: Et je vais rebondir, et puis on va écouter, et on fera une pause musicale, justement, on va écouter un titre du dernier album. Et juste avant ça, je voulais rebondir sur la question de la nationalité, la place de la géographie dans le projet. Hein, tu parles que tu es effectivement d'origine canadienne, tu es revenu chez ton père, tu vis à Londres depuis l'âge de 16 ans. Est-ce qu'aujourd'hui, tu te sens, est-ce que ça donne une teinte au projet? Comment tu te sens vis-à-vis de ça? Est-ce que ça a un impact?
2: Je me sens. Ça fait tellement longtemps que je suis à Londres, je me sens vraiment comme une Londonienne.
1: Ok.
2: De plus en plus, quand je retourne au Canada, c'est compliqué. Mais j'ai aussi habité à Marseille, donc quand je viens en France, j'ai mes grands-parents qui habitaient en France quand j'étais petite, donc j'ai passé pas mal du temps en France aussi. Donc je dis, Mid-Atlantic child.
1: une identité multiple, c'est ça, super. Une ouverture, et c'est ce qu'on aime dans les radios de la Ferra. Et je vais vous proposer, on va marquer une première pause musicale, et on poursuivra bien évidemment les échanges juste après. On va écouter Shade In Me,
2: cool,
1: qui est issu du dernier album. Et je l'ai choisi, je dirai tout à l'heure pourquoi. On y revient juste après. On écoute Shade In Me de Car.

0: L'émission Dig Dig Diggers pour une première fois en direct depuis Rennes à l'occasion des 35 ans de la fédération Ferra, nouvellement nommée Ferra. On avait dit qu'on compterait le nombre de Ferrarock, je ne sais pas combien j'en suis. Bon, on compte, les compteurs sont lancés. Et nous sommes toujours en direct ici sur toutes les radios Ferra de France et de Navarre et peut-être aussi, je ne sais pas s'il y a une nous diffuse au Québec et en Belgique, mais voilà, la Ferra c'est toutes ces radios, une trentaine de radios, et on est ravis de recevoir ce soir le groupe, je ne sais pas si on peut dire le groupe, en tout cas les Cars, avant leur belle prestation qu'on attend avec impatience ce soir ici en direct. Si vous êtes à Rennes, venez nous voir absolument, 360. Ça se trouve à Rennes et puis bien évidemment sur les radios Ferrarock diffusées en direct. On vient d'écouter un morceau qui s'appelle Shade in Me avec en duo avec Andy Bell, qui est un extrait donc de l'album Dance at Oscars, l'album qui était sorti l'an dernier. C'est un guitariste, bassiste, songwriter très connu, hein, qui a collaboré avec Ride, qui est une des formations emblématiques du shoegaze des années 90, hein, qui n'a pas connu ça. Alors là, sur les radios de la Ferra, c'est des choses qu'on a beaucoup, beaucoup diffusées. Comment cette rencontre est-elle née et voilà, est-ce que sa voix, ça ajoute quelque chose? Quelle était l'intention pour toi de faire ça avec lui?
1: Ben, en fait, c'était un projet. Il a son projet solo, Glock. On travaillait sur le même label, Ransom Note. Et pendant la pandémie, ils ont fait une compile Pen Pals. Et c'était un échange quand tout le monde était en lockdown. Un échange à distance. Et donc, ce morceau-là, on l'avait écrit ensemble, mais à distance. Et moi, j'avais déjà fait les paroles, j'avais écrit la chanson, donc j'ai envoyé que la vocale, les voix à lui, et c'est lui qui a rajouté la guitare. Et puis, quand j'ai commencé Dance at Oscars, je voulais faire le lien pour moi, cette période de transition pendant le lockdown. Donc, je trouvais que c'était un bon morceau pour marquer ça pour moi. Et donc, on avait retravaillé ça en studio avec mon producteur sur le dernier album, Nathan Ridley. Et Andy, en fait, on a continué l'échange à distance. Mais on a fait quelques dates avec lui. Il habite à Londres, on le connaît et tout. Mais c'est plutôt un ami des pubs. On boit des pints ensemble et tout. Mais on n'a jamais été en studio, même studio.
0: C'est ça qui est fabuleux. Et c'est une volonté d'ouvrir le projet. Tu l'as ouvert avec tes deux musiciennes. C'est une volonté d'ouvrir le projet plus largement, c'est-à-dire des collabs comme ça. Ça peut arriver encore, ça
1: oui,
0: peut arriver dans
1: sûr.
0: Le projet sur la suite des événements.
1: Ouais. Bah, comme j'ai dit, Johnny et moi, elle est venue en studio avec moi. Puis, j'espère que Kat aussi, elle va collaborer. We're talking about going into the studio together, which I think we need to do very soon. Johnny and I have been in the studio already, and Kat, we need to get in and. Do you have anything? You've got a mic. That was your cue, darling.
0: Et justement, Kat, tu viens de rejoindre la formation il y a un an à peu près. C'était Kat, c'est ça?
1: Ouais.
0: Kat, tu as rejoint la formation il y a un an. Un an après, comment tu vis ça? Quelle est cette aventure collective? Parce que c'est vraiment.
2: So one year you joined the project, and what's how do you feel that after 1 year in car projects?
3: I think it's wonderful serendipity. So we have a scene in South London, but also across London, and just paths met last July. And I'd heard about car, but not seen them play. And I saw them play in a venue in South London called the Fox and Firkin, and then Mutuals introduced us. And then sometime later, over a drink, it was agreed I would join. So I had 1.5 weeks to learn a set of 15 songs, write all the bass lines, brilliant challenge. And actually, this weekend, it's 1 year anniversary.
0: Oh.
3: So happy birthday, cool. Me. Cool. Playing bass for you guys.
2: Donc elle dit que ça fait un an, last weekend, qu'elle a rejoint le projet et qu'elles se sont rencontrées dans le sud de Londres. You met in south of London. Au sud de Londres. Et qu'elles se sont... matché avec des gens en commun et que ça s'est fait assez naturellement comme ça.
0: Je voulais poser la question à Johnny puisqu'elle a été très déterminante dans la poursuite d'une certaine manière de ce projet. Est-ce que tu as réalisé justement la place, ce que ça a provoqué chez Chloé, en tout cas le fait de faire renaître ce projet, en tout cas de poursuivre le projet, et pour toi, comment tu t'y inscris dans ce projet?
2: How do you match in that project right now with the project of Chloé, and how did you get Chloé to pursue in that way?
3: Okay. Well, Chloe and I became friends during COVID times when we were allowed to have dinners together in a little bubble. And she was very shy at the end of the table, and I was a big fan already. And my boyfriend finally encouraged me to speak to her, and I said, "How did you get into music?" And she said she had played violin when she was young and had one under her bed. And I said, "I played violin when I was young and had one under my bed." And that was that for a while. And then I expressed how much I loved her DJing and also was a big fan of Baton. And then she had an opportunity to honor a festival date that had been running over from COVID. And she said to me one day, "Do you want to join me live on stage?" And I said, "Hell yeah." And that was that. And from there, we'd just been playing. We were playing together a few times, and Chloe started writing music again. And from that, we've just sort of developed the project, which then became the album. And then we were always looking for a female bass player to join us, and finally we found the right person. And now it's just going from strength to strength, and we've had an amazing summer, and we're so happy to be in France.
2: Donc, cool. Elles se sont rencontrées pendant le Covid, et elles ont partagé des repas à plusieurs reprises, très timide, et Chloé raconte qu'elle a joué du violon petite et qu'elle avait un violon sous son lit, et Johnny dit « Ah bah moi aussi », donc ça nous fait un point commun, et au fur et à mesure elle avoue qu'elle aime beaucoup ce qu'elle fait dans son travail de DJ, et au fur et à mesure Chloé l'invite sur ces dates, et de fil en aiguille elles ont collaboré comme ça, et au fur et à mesure elles étaient à la recherche d'une bassiste, et donc ça s'est fait comme ça.
0: Alors ça sera la dernière question, malheureusement ça passe toujours très très vite ces interviews, c'est une question qu'on a avec Elina, et en fait on veut vraiment avoir le fin mot de l'histoire. Est-ce que vraiment tu as été en connexion avec Andrew Weatherall?
1: Ah ouais, ouais,
0: vraiment
1: ouais.
0: Travailler avec lui?
1: Ah ouais, ouais, ouais, on avait
0: c'était
1: un
0: via
1: studio
0: Baton,
1: avec
0: c'est
1: lui.
0: Ça
1: ouais, avec
0: c'est
1: Baton,
0: ça. Avec
1: ouais,
0: Baton
1: ouais.
0: C'est ça
1: ouais, ouais, ouais, on avait un studio avec Andrew Weatherall, et après Baton, même au début de Car, okay. J'allais souvent vers lui avec les nouveaux morceaux, lui demander son avis, c'était un...
0: Qu'est-ce qui reste du coup dans le projet, du coup, elle est où son âme dans ce projet, s'il y a quelque chose.
1: Son âme, comme tous les gens qu'on a perdu trop tôt,
0: c'est ça, c'est
1: ouais,
0: ça.
1: Son âme est toujours pas loin, hein, je pense que ouais, c'est ouais.
0: En tout cas, merci beaucoup pour cette interview.
1: Merci à vous, ça fait trop plaisir d'être ici. Merci beaucoup, Elina, pour avoir tout monté. C'est incroyable. Vraiment.
0: On vous souhaite un très, très bon concert à Rennes ce soir. C'est à 20h40.
1: Donc il faut venir.
0: Si vous êtes à Rennes, vous n'avez. Il y a toutes les bonnes raisons pour venir ici. Puis si vous êtes un peu plus loin, restez derrière votre radio Ferra pour l'écouter en direct. Merci beaucoup pour cette interview, et puis très bon concert à vous. Merci Alexandre, et puis merci à la technique également. Je laisse la main à Elina.
4: Merci Vincent, et j'en profite effectivement, si la venue de Car est possible en France ce soir, c'est parce qu'on a allié nos forces avec plusieurs autres organisations, puisqu'elles ont joué jeudi soir avec Penarded à Brest, hier au Macadam à Nantes, et demain soir, on peut le vendre comme une after du marathon s'il en faut un, à Montoire-sur-Loire, au bar de la Régie, porté par Figure Libre Records. La suite avec Mossaï Mossaï, groupe tourangeau composé de Marie, Jean-Loup, Tanguy et Philémon, qui vont nous rejoindre sur le plateau. Un petit mot, si la Ferra Rock est devenue la Ferra, le rock fait toujours partie de l'identité des radios. Et un groupe comme Mosaï Mosaï, c'est un condensé de ce qu'elles aiment particulièrement dans l'esthétique rock, une vaste catégorie. Chez les Mosaï, il est également question de noise, de psyché et de poésie, le tout chanté en français. Leur dernier disque, Fourrière, est sorti en juin 2025 sur le label Vendômois, encore une fois, figure libre. Groupe Tourangeau, Radio Tourangelle, puisque c'est Charles de Radio Béton qui va conduire cette interview, et on peut peut-être lancer un morceau.

0: sommes de retour sur l'antenne de toutes les radios Ferra. Et il va falloir reconnaître quelque chose, c'est que ce marathon, il commence à tirer. Hein. Je ne sais pas si vous voyez devant moi là la foule comme ça d'animateurs et d'animatrices vedettes de toutes ces antennes là qui sont au bord du gouffre. Mais heureusement, je suis en compagnie des Mossa et Mossa qui eux n'ont pas été impliqués dans les bêtises du marathon d'hier soir et qui sont comme ça frais comme des gardons, qui arrivent avec avec de la lumière au fond des yeux. Je suis ravi qu'on les ait avec nous et je vais faire, si vous voulez bien, cet exercice pas du tout fluide et normal mais très radiophonique, de vous demander de vous présenter juste en un mot pour que les gens qui nous écoutent à travers le monde sachent qui parle à quel moment.
1: Moi, c'est Jean-Loup, je fais 1m69, j'ai 31 ans, voilà.
2: Moi, c'est Philémon, et je présente Tanguy en même temps à ma droite, qui est bassiste.
3: Et voilà, moi, c'est Tanguy, je suis asthmatique et bassiste.
4: Et moi, c'est Marie, et Tanguy a un t-shirt bleu.
0: Et c'est très important de parler en effet du t-shirt bleu puisque nos auditeurs malheureusement n'ont pas l'image. Or il est superbe ce t-shirt bleu d'une marque de sport bien connue.
2: Merci.
0: C'est pas le tien en plus ? Ah, bah c'est d'autant plus. Mossaï, vous avez sorti au total 3 disques si je ne m'abuse. Un premier peut-être en 2018. 2019 ? Non, dis-moi si je dis n'importe quoi. 2019. Ouais. Ensuite, il y a Faces qui arrive. Et là, le tout dernier album qui s'appelle Fourrière, qui est sorti sur le label Figure Libre dont on parlait, le label Vendômois. Comme le disait très bien Elina, votre musique est au croisement de beaucoup de choses. Beaucoup de choses sont très représentées sur les radios Ferra. Et ma question d'ouverture, c'est quand on fait une musique assez singulière comme la vôtre, qui se place entre plein de choses, dans des scènes assez, assez niches, quel environnement on a autour de soi, typiquement des labels indés, peut-être des soutiens de radio. Comment vous sentez-vous dans cet univers-là ? Est-ce que vous, je sais pas, vous sentez seul, proche de structures, de groupes ? C'est quoi votre environnement ?
1: Bah, je dirais qu'à Tours, on est super soutenu parce que c'est une super ville de Zikos et tout le monde s'aime. Donc que ce soit radio, label, tout ça, on est très fort soutenu. Et du coup, on est chez le label Figure Libre, comme vous l'avez dit. Et pareil, comme c'est des gentils comme tout, je crois qu'on se sent pas seul. Je parle sous le coup ouvert des autres, mais...
2: Oui, c'est clair, on est bien entouré, on a bien de la chance par rapport à tout ça.
0: Votre musique a un écho dans des sphères médiatiques qui sont assez spécialisées, des médias assez rock, marqués post-rock, des choses peut-être un peu mat, un peu noise rock, ce genre de trucs, des scènes assez nichées. Et typiquement, c'est des espaces qu'on ne retrouve pas forcément ailleurs, je veux dire dans le paysage médiatique. Ma question, c'est presque, c'est toujours, moi je fais un peu une interview média. Vous avez quel rapport avec tout ça ? Quel rapport avec les médias musicaux actuellement ? Quel regard vous avez là-dessus et quelles attentes en tant que groupe vous avez là-dessus en 2026 ?
1: Bah, on aime bien que les gens qui écrivent les articles écoutent l'album avant. Du coup, ça est arrivé, je crois, une ou deux fois qu'on a eu des artistes où ils n'avaient clairement pas écouté. Enfin, c'était des mots bateaux un peu. Mais sinon, le reste, c'était cool.
4: Ouais, j'ai envie de dire... tu disais trois, on a surtout sorti deux albums. Le premier, c'était un EP qu'on a mis. Et donc, le premier efface. La plupart, on a eu des retours du genre on ne veut pas vous faire d'articles parce que c'est du chant français sur du rock et que ce n'est pas, que c'est pas à la mode, quoi, en gros. Donc, de mon côté, moi, je n'ai pas d'attente au niveau journalistique et média. On est suivi par ceux qui nous suivent et c'est super. Et tu parlais de niche, mais même si c'est une niche, il y a quand même plein de gens dans une niche. qui aime ça et je sais pas ce que vous en pensez vous.
0: Et c'est marrant ce truc là, les gens sont vraiment venus vous dire ah non, le fait de chanter en français sur du noise rock comme ça, ça on n'en fera pas un article, c'était vraiment l'argumentaire.
4: Il y a eu un retour oui comme ça.
0: Ouais, et est-ce qu'on peut balancer qui c'est ou c'est ou c'est confidentiel? Non, c'est confidentiel.
4: Ça vaut vraiment le coup. Non, mais je sais pas.
0: Non, mais c'est pour mettre des gens dans la sauce. Cette musique, justement, noise rock, un peu en français, c'est une musique qui est très singulière. Et comment on arrive à, avec du coup, au travers tous ces disques et avec toute cette construction, comment on arrive à mettre sur pied des formats qui sont comme ceux que vous proposez, c'est-à-dire vraiment ce côté un peu puissant, habité, explicite, et en même temps derrière toute cette machinerie hyper bombarde. Comment est-ce que vous avez tâtonné? Est-ce que vous aviez directement des choses en tête assez précises? Comment ça s'est construit tout ça?
2: Je pense que ça a toujours été assez vaste quand même pour nous. On n'a pas une grande production, enfin une grande productivité, quoi. Enfin, on se cherche beaucoup et enfin on part souvent de choses qu'on compose à quatre, donc on a jamais vraiment ramené un morceau, enfin un membre du groupe qui ramène un morceau puis que ça colle direct. Enfin, c'est toujours un peu nuageux ces histoires.
3: Ouais, et puis je pense pas qu'on ait jamais composé en se disant on veut faire ça ou ça ou ça. On a toujours laissé cours aux idées sans rien écarter trop rapidement. Je pense même aux longueurs des morceaux. On nous a souvent demandé comment on fait des morceaux aussi longs. Et en fait, juste on s'arrête pas tant qu'il est pas fini, quoi. Et c'est un peu pareil, je pense, pour la matière sonore. Tant qu'on n'est pas satisfait, on continue. Et puis il y a un moment où on se dit bon, bah là, c'est cool, quoi. Enfin, je crois, on s'est jamais mis trop de barrières par rapport à ça.
1: Puis comme on écoute des musiques bien différentes tous, des fois ça fait des gros bordels incompréhensibles. Et des fois, c'est des trucs qu'on aime bien tous les quatre. Du coup, on choisit parmi ça.
0: Et j'allais dire, sur ce truc plus incarné, sur les textes, comment tu abordes cet exercice-là?
4: Comment je l'aborde? Souvent, en réalité, les gars font des buffs, des jams, et moi, à côté, j'écris des choses qui me font penser à ce qu'ils font. Et souvent, de là naît une idée, et ça part de là. Mais voilà. Mais je veux juste rebondir aussi vite fait, tu parlais de la singularité, etc. Mais je pense que ça l'est aussi parce que c'est pas médiatisé, pour finir mon propos de la dernière fois, et qu'on n'est pas un cas de niche. Il y a plein de groupes comme nous, c'est juste que c'est pas la place médiatique, c'est pas cette place-là pour l'instant. C'est pas... voilà, bref.
0: Et du coup, on pourrait presque se servir de ce moment-là pour en faire une espèce de tribune pour des groupes dont tu parles. Et est-ce que, par exemple, vous pourriez citer chacune, peut-être un ou deux groupes qu'il faudrait que nos auditeurs et nos auditrices aillent écouter en urgence pour faire un peu remonter l'attention sur des choses qui vous touchent particulièrement, dont vous vous sentez proche?
4: Ouais, je pense à Hildegarde, qui est un trio aussi avec une nana qui est que au chant là devant. C'est trois nanas et elle pareil, elle a un texte, quand elle le chante, c'est hyper incarné. Enfin, c'est super. Pour le morceau hyper long, tout simplement, tour James Ballon. Allez chercher des morceaux qui durent 30 minutes et ils sont obligés de faire deux live sessions parce que le morceau rentre pas en une seule live session, tout simplement. Je pense aussi à Pyjama, une artiste parisienne. Qui elle fait de la céramique aussi, elle fait plein de trucs, elle a un côté hyper décalé de chant français, de pareil, c'est que des nanas sur scène, c'est hyper bien. Enfin voilà, je sais pas, je passe la parole.
1: Il y a Guru Bobol de Tours qui est super et qui est pas très médiatisé, qui fait du modulaire, où on a joué il y a pas longtemps avec un groupe qui s'appelle Grzz. GRZZZ qui sont des vieux punk ultra engagés qui étaient excellents, quoi, et voilà, que je connaissais pas avant et du coup qui devraient être plus médiatisés.
0: On a fait le tour, ouais, de tous ces groupes. Dernière chose, là par exemple, le concert va avoir lieu dans quelques grandes minutes, quelques longues minutes. On est à Rennes, donc ça s'appelle comment ici? C'est le 360. On est en tout cas à Rennes et on est fatigué, nous, mais vous, non. Ce qui vous permet évidemment de vous pointer à l'entrée et d'acheter un billet pour voir le concert. Si on devait décrire en, en quelques mots la manière dont vous abordez la

0: Okay.
1: Merci Charles de Radio Béton, merci au Mosaï Mosaï, groupe beaucoup soutenu par Radio Béton puisque c'est la radio Ferra Tourangelle. Les radios de la Ferra sont proches des artistes de leur scène locale, mais elles sont également proches des labels qui les soutiennent et les accompagnent, comme Floral Records, un label porté par Ponce, Léo Lanvers et Jean-Baptiste, qui est avec nous, devant, là, qui va nous rejoindre. Un label fondé en 2022, et c'est Lucas de la radio Bob FM à Limoges qui est là, qui va conduire cette interview. Mais juste avant, on envoie Endless Dive, et je ne me souviens plus du nom du morceau, je suis désolée.

0: En direct sur les radios Ferrarock, effectivement, avec Endless Dive à l'instant. Toujours en direct, oui, pour les auditeuristes du réseau Ferra, un peu partout en France, dans le monde, comme on l'a dit précédemment. Pour la fin de ce Dig Dig Diggers en compagnie de JB, effectivement, comme l'a dit Elina juste avant cela, JB du label Floral Records. Salut JB.
1: Et bonjour.
0: Comment ça va?
1: Bah, ça va bien, et vous?
0: Bah, très bien, impeccable.
1: On se marathon.
0: Oui, marathon. Ça va, toi?
1: Bien dormi? Ça va, oui. Bon, petite nuit courte, hein, oui, on est rentré à 7h30.
0: Il faut profiter, il y a des gens avec qui discuter là aussi. Hein.
1: Oui.
0: C'est important. Tout à fait. Je ne pensais pas du tout commencer une interview comme ça, mais on va plutôt parler du morceau qu'on vient d'écouter, ouais. En fait, avant de revenir sur la structure que tu représentes ici. Endless Dive avec un reworks d'un album, en tout cas d'un morceau qui fait partie d'un album qui avait été soutenu en partenariat, en tout cas en découverte album sur le réseau Ferra, il y a de ça quelques mois / petite année. Tu peux nous en situer un peu le projet Endless Dive?
1: Ouais, bah, en gros, Endless Dive, c'est un groupe que je manage depuis 6 ans, et quand il y a eu Floral, mes deux collègues m'ont dit mais Endless, ça serait trop cool que ce soit dessus, et moi c'était un vrai plaisir parce que je manage que de la musique instrumentale, et moi

0: c'est un combat que je porte depuis longtemps et c'est un groupe, ça va faire 6 ans maintenant. Et vraiment, c'est trop agréable de travailler des projets comme ça. En plus, l'album Souvenance, c'était une vraie prise de risque pour un groupe de post-rock parce que c'était très électronique et calme en fait. Ça, je faisais des morceaux plus courts et un peu plus expérimentaux. Et c'était autour de l'enfance, notamment ce morceau-là, c'est vraiment Cabane. Donc, et c'est ces moments quand t'es enfant que tes parents se prennent la tête et que les cris de voix, tu sais pas trop quoi faire et tu t'enfermes. Notamment dans la version originale avant le rework, il y a un sample de personnes qui s'engueulent justement. Et voilà, c'était un projet qui m'avait grave touché et j'étais très fier de le défendre en manager et en label. Du coup.
1: Voilà, même après pour les personnes qui forcément sont pas toujours au courant de comment ça se passe dans la musique aussi, le travail de reworks, au final, le fait de reprendre un morceau que tu as fait, c'est selon toi, est-ce que toi t'as des informations sur comment le pense l'artiste finalement, parce que ça veut dire qu'en studio tu vas faire un album, après tu le retravailles, est-ce que ça veut dire que tu le retravailles, tu le fais d'une version un peu différente ou tu mets des choses que t'avais pas osé mettre avant et que ça veut dire que le morceau continue de mijoter, d'évoluer en fait et on sent le besoin de proposer une autre version?
0: Bah là c'était vraiment le cas, là c'est vraiment le manager qui parle, mais donc c'est un album un peu particulier pour un groupe de post-rock, il n'y avait pas de guitare électrique, saturée tout ça, et donc en live eux ils continuaient à faire du post-rock, donc ils avaient adapté ces morceaux-là pour le live déjà, et moi en live à chaque fois que j'entendais ce morceau notamment, j'étais en mode mais moi je veux qu'il soit écoutable pour les gens qui viennent pas vous voir en concert, pour les motiver, parce que j'aime beaucoup ce qui se passe sur scène quoi. Et on en parlait, et en fait ils ont enregistré 2 morceaux, Souvenance et Cabane, et c'est vraiment dans ce process là quoi, c'est qu'en live ils l'avaient déjà adapté parce que fallait que ça fitte avec les anciens morceaux post-rock et tout et qu'ils avaient envie de proposer un live comme ça, et donc j'avais vraiment moi envie que les gens puissent le découvrir sur les plateformes.
1: Ok, très bien. Bon, on a écouté le point de vue managérial, si je puis dire. Justement, tu le dis, t'es manager au sein de Floral Records. Là, on va revenir un petit peu sur l'interview traditionnelle qui est plutôt Floral Records. Elina l'a dit tout à l'heure, 2022. On va bientôt fêter les 4 ans, si je me souviens de la discussion qu'on a eue un petit peu hier soir. Les 4 ans de ce label, comment est-il monté? Tu n'es pas le seul. Là aussi, Elina l'a dit tout à l'heure. Comment ça s'est construit? Comment ça a démarré cette histoire?
0: Alors c'est parti, donc moi avant je travaillais en Belgique pour Like Music, et aussi je pense que c'est intéressant de le préciser, moi je suis un ancien salarié de Radio Béton et mon plateau, premier plateau Ferra, c'était il y a 11 ans, mais en gros j'étais parti à Like Music il y a 2018 pour développer donc ce label autour d'Ititanita notamment, et en 2020 par le truchement du réseau de la musique, j'avais rencontré quelqu'un de Fauchage collectif que Léo Lanvers avait créé, et en fait il y avait des Atomes Crochus, ils étaient à Paris, moi à Liège, et on s'est dit on ferait bien une soirée collab au Petit Bain, c'était en janvier 2020, donc pour beaucoup de gens une des dernières soirées avant le confinement, et il y avait La Jungle, il y avait Miss France, il y avait Titanita, enfin c'était vraiment une belle soirée, et il y avait aussi Flowers, un projet doom anti-patriarcal qu'on défendait à l'œil, que j'aimais beaucoup, et donc cette soirée là on s'est vraiment rencontrés, et pendant des années on s'est un peu accompagnés dans notre expérience dans les musiques actuelles, et un jour Ponce, donc le streamer influenceur, avait envie d'investir son argent dans quelque chose qui avait du sens, et il a contacté son ami d'enfance Léo pour monter un label, et là Léo il m'a dit vas-y, faut qu'on t'embarque, tu connais un peu plus, et on en avait un peu parlé en off, et donc du coup ça a commencé comme ça, donc vers moi en tout cas je suis rentré dans cette boucle là en avril 22 pour un lancement au Bataclan fin septembre 2022 quoi.
1: Lancement au Bataclan, déjà pour un label indépendant aussi, ça c'est pas tous les labels indépendants qui peuvent faire un lancement au Bataclan quoi.
0: Effectivement, on a une particularité, c'est que on a un fer de lance, un ambassadeur et aussi donc un co-directeur, co-fondateur qui est Ponce, qui peut créer des ponts. Moi voilà, j'ai été dans le milieu de la musique indé, les médias associatifs, tout ça, et je m'intéressais à Twitch, et ça a toujours été comment faire vivre ces deux mondes, parce que sur Twitch, personne ne connaît tout ce milieu-là, malheureusement, majoritairement. Et vraiment, le but, c'était de créer des ponts. Et c'est toujours le but, même si ça reste toujours compliqué en 2026 de trouver des solutions vraiment satisfaisantes. Mais on essaie, on se bat pour ça, quoi. Et voilà. C'est vraiment... c'est ce truc qui est un, je pense que c'est très important. Ça, tout à l'heure, à l'interview d'avant, on parlait de niche. Moi, c'est vraiment un combat... C'est un terme personnellement que j'aime pas trop, parce que c'est vraiment en France la niche musique, en Angleterre c'est vraiment des trucs très spécifiques. En France on met tout dans niche tant que c'est pas de la pop et du rap, et j'avoue que moi ça me gêne un peu, étant quelqu'un qui consomme de la musique dite alternative. Et c'est vrai que je préfère ce mot-là, le mot d'alternative, quoi. Et je pense que Floral, on aime bien dire qu'on est un label de musique alternative et avant-gardiste, même si c'est un bien grand mot.
1: Oui, effectivement. Bah, alors là, tu le dis très bien aussi, faire découvrir de la musique alternative, underground, indépendante, curieuse aussi, parce qu'on pourrait y revenir, mais il y a différents styles de musique qui sont représentés au sein de Floral Records. Tout ça en faisant un pont avec le numérique là-dessus. Parce que quand on pense aux parties numériques, quand on pense à des groupes de musique, des groupes indépendants qu'on côtoie tous ici au sein des radios Ferrarock aussi, on se dit, tiens, ça va être l'économie du streaming tout de suite. Est-ce que ça s'arrête à ça, ou est-ce que tu parles aussi de visibilité? Comment ça se travaille, et quels sont les ponts que vous avez déjà réussi à construire finalement pour les artistes que vous représentez?
0: Ben, en fait, ça se fait vraiment tous les jours, mais on avait notamment créé une émission Soundcheck. On a fait 3 émissions l'année dernière, je vous recommande d'aller voir sur YouTube, où vraiment c'était dans une SMAC. Ça, c'était important pour nous de visibiliser le milieu des SMAC pour Twitch, parce que personne ne connaissait. Et donc vraiment montrer qu'il y a un travail en local, donc faire comprendre que peut-être dans cette communauté Twitch, il y a des gens qui font un peu de musique, mais ils savent pas où trouver un studio de répète, où trouver un premier accompagnement. Ben, les SMAC, en fait, et nous, sur la chaîne Twitch de Ponce, ça nous arrive de faire des streams pour répondre aux questions, montrer nos compte. Léo est un ancien ingénieur, donc très à l'aise avec le traitement de data, Excel, donc il arrive à faire plein de docs, et ça nous permet vraiment de parler du fond, de comment fonctionne la structure. Donc déjà l'aspect médiation, faire comprendre aux gens mieux les choses derrière ce qui se passe, quoi, pour qu'ils, entre guillemets, consomment mieux. Parce que voilà, moi c'est quelque chose que je dis souvent, mais on politise beaucoup les choses en ce moment, mais on ne dit pas qu'Universal c'est Bolloré. Et ça, c'est quand même assez fou. Et donc voilà, on essaie de faire cet aspect médiation, et après d'éveiller la curiosité, comme tu le disais. Et c'est vrai que Soundcheck, bah, on aimait bien, on invitait 3 artistes, on voulait qu'ils jouent dans leurs conditions live en direct sur Twitch pour faire 3 morceaux. Et on a pu faire Jasmine Nadjafar, Théa, Kalika et Daniil, qui est un plus gros nom. Et donc l'idée, c'était de réussir à créer des ponts vraiment entre ces différents milieux, un peu en mode cheval de Troie. Se dire que voilà, tu mets Mid, donc les gens vont aller voir, mais en fait, tu mets un truc complètement de spé en plus. Et donc, dans ces gens qui sont venus, il y en a, ils vont découvrir quelque chose et ça va résonner, quoi. Et c'est vrai que ça, c'est un peu plein de petits trucs contents, quoi. Tout ne fonctionne pas forcément très bien, mais on est toujours proactif à ça, à essayer de trouver des idées, quoi. Et on fait des chroniques. Moi, j'ai fait une chronique sur Aphex Twin, par exemple, qui, au final, sur les réseaux, a pas mal résonné. Parce que, bah, en fait, les gens sont curieux. C'est juste qu'on l'a un peu oublié, parce que c'est plus simple de faire de l'argent quand tu lisses un peu le propos, quoi.
1: Exactement. Et puis il y a cet aspect entonnoir, comme tu le dis très bien aussi, dans le milieu médiatique. Nous, on fait souvent le parallèle avec la bouffe, quoi. Tu vois, c'est un peu comme si tu allais bouffer tous les jours chez McDo. Effectivement, il y a de la musique alternative, indépendante. Toi, enfin plutôt vous aussi, au sein du label, est-ce que vous arrivez, enfin, est-ce que les artistes que vous voulez représenter, vous arrivez à les motiver? Est-ce que certains sont un peu réticents? Est-ce que vous arrivez aussi à trouver de la visibilité en face avec le public? Tu l'as dit, tu as répondu un petit peu en disant qu'il y a certaines initiatives qui n'ont pas marché, mais est-ce qu'il y a déjà des bons petits bilans à tirer de ces initiatives tentées, quoi, du moins, qui ont le mérite d'avoir été tentées au moins, quoi.
0: En 4 ans, c'est très dur, en fait, je trouve, d'avoir le recul, parce qu'en fait, le seul moyen de savoir, c'est les chiffres, et en 2026, les chiffres sont très truqué. Donc en fait, ça c'est mon avis, mais je connais plein de techniques pour truquer les chiffres que j'utilise pas, mais je sais que c'est des pratiques qui se font. Et donc en fait, ça me va, moi, de pas trop savoir, tu vois, de savoir que ça diffuse, parce qu'on a des retours, il y a des gens qui se déplacent au concert. Par exemple, le Bataclan, on l'a rempli, la moitié du public n'avait jamais fait un concert. Et ça se voyait au bar, parce qu'en fait, au bar, t'avais vraiment des gens qui faisaient la queue sagement, et il y avait plein d'espace autour du bar, en fait. Et ceux qui allaient au concert, bah, ils voyaient un espace à gauche, ils y allaient, parce que dans un concert, bah, voilà, on sait. Mais non, il y avait vraiment des gens qui avaient fait une file, et il y a des gens qui ont attendu une demi-heure leur bière parce qu'il y avait une file, quoi, parce qu'ils n'avaient pas l'habitude.
1: Et pas les pratiques.
0: C'est ça. Et ça, nous, on l'observe, on a essayé de quantifier et tout, mais c'est très compliqué. Et en même temps, moi, en fait, ça me va, on se bat, on avance, on fait développer, voilà, on développe des projets, mais, et ça se déplace en concert, mais ça reste petit comparé à ce qui se passe. Nous, on reste des petits malgré tout. C'est vrai qu'on est un jeune label indé qui a une résonance de par sa particularité, mais on reste encore des petits. Notre modèle économique n'est pas stable et vraiment, heureusement que Ponce est là pour soutenir ce projet, en plus d'être impliqué, hein, mais il a quand même mis beaucoup d'argent avec son entreprise. Et donc ouais, c'est dur de exactement répondre à cette question, mais je pense que oui, ça fait son effet. On a des retours des gens de l'industrie, des gens du public. Mais c'est vrai qu'au quotidien, moi, j'ai un peu l'impression qu'il y a encore énormément de boulot, quoi.
1: C'est clair, c'est clair. Et on aimerait bien pouvoir le développer un petit peu plus avec toi. Effectivement, le temps nous manque un peu. Et c'est pour ça que je vais quand même te laisser conclure rapidement sur les actualités chaudes du label Floral. Pour ceux qui nous écoutent, qui ne le connaissent pas, des choses à aller écouter. Des artistes qui viennent de sortir des singles, des albums, en tout cas les actus de la rentrée. Là,
0: ben là, il y a Gento qui sort un nouveau single en featuring avec Gauta, une artiste post-punk. Et je suis assez content de ce feat qui sort mercredi prochain. Et après, ben, on va avoir d'autres choses. Il y a le Son Vert qui est un projet techno-hardcore, parce que voilà, tu parlais d'un écart de style. Effectivement, ça va du post-rock à la techno-hardcore. Et donc, le Son Vert qui est politisé, parce que ça, on ne l'a pas précisé, mais nous, il n'y a pas de neutralité politique. Et donc, on assume vraiment aussi cette partie-là. Et j'ai hâte que les gens découvrent la suite du Son Vert avec ce qui arrive, parce que justement, c'est un milieu où la neutralité politique est un sujet, alors qu'à la base, les musiques électroniques étaient politisées. Et eux, ils sont complètement à l'envers de ça et ils assument être politisés. Ils veulent aller encore plus là-dedans. Ils avaient notamment sorti une reprise de Porcherie des Bérus, quoi. Et donc, voilà, après, des actus, va y en avoir d'autres. Nous, aussi, on est aussi encore en réflexion du modèle. Et donc, on ralentit un peu, même si on continue les sorties. On a sorti beaucoup de choses ces 4 dernières années. Et voilà, il y a encore Dab Brother qui a sorti un album et qui va ressortir des choses. Endless Day m'a envoyé un nouveau morceau la semaine dernière, mais bon, le process, tout ça, c'est pas pour tout de suite. Et voilà, et j'accompagne d'autres projets comme Buff Lane que vous pourrez retrouver en concert ces prochains mois. Et voilà. Et juste pour finir, je voulais remercier la Fera. Comme je disais, moi, ça fait 11 ans que je fais partie de ce réseau et je suis très content de venir de ce côté-là, de l'autre côté de la barrière. C'est rigolo. Et merci à tous et toutes pour tout cet événement, quoi.
1: Ben merci à toi, JB. Puis on retrouve Floral donc sur le site internet, j'imagine, Floral Records.
0: Floral Records, le site, on a des playlists et notre page Insta. Voilà, nous, on joue malheureusement le jeu des réseaux, mais on n'a pas le choix. Et mine de rien, on essaie d'alimenter et de montrer un peu l'envers du décor aussi.
1: Cool. Ben merci à toi, JB. Puis longue vie à Floral Records, effectivement.
0: Merci.
2: C'était Dig Dig Diggers, l'émission de Radio Ferra. Ferra. Ouais, 29.
1: C'est la Ferra, enfin, c'est la Ferra.
2: Fin de cette 29e heure, il me semble, de ce marathon radio musique. Restez à l'écoute puisqu'on enchaîne. Merci aux artistes Car et Mosaï Mosaï d'avoir accepté cette interview qu'on retrouve ce soir sur la scène du 4 bis à partir de 20h. Et merci aux auditeurs, auditrices. 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

Et bonsoir tout le monde. De l'autre côté, c'est avec un petit peu de retard et beaucoup de plaisir que je vous retrouve pour cette émission de Ghetto Vibes. Ça se passe tous les jeudis sur les ondes du 895 de Radio Dio. Ça parle et surtout, ça joue du reggae sur support vinyle. Alors ce soir, d'une part, je suis un petit peu en retard et en plus, j'ai oublié ma playlist. Mais de mémoire, ça doit être la 295e édition de Ghetto Vibes. Ce soir, l'émission sera articulée autour du support vinyle et en particulier le support 45 tours. Donc l'émission s'appelle A-Side, B-Side, Strictly 45. Face à face B, mais seulement des 45 tours. Donc faut savoir que le 45 tours, c'était le format roi de la période 70s en Jamaïque. On pressait pas d'albums en Jamaïque, on pressait des 45 tours. J'ai pas trouvé de chiffre exact, mais c'était des centaines, voire des milliers de références pressées chaque mois dans les années 70. C'était des petits pressages sans pochette avec, on va dire, des photos ou des dessins, comme il y a eu en Europe. C'était des pochettes blanches, des pochettes en papier. C'était des petits pressages, 500, 1000 exemplaires. On pressait ça pour les sound main, ceux qui avaient des sound system, car il y avait très très peu de gens qui avaient des hi-fi dans leur salon pour écouter des albums. Donc voilà, faut savoir que le 45 tours, c'est vraiment le format jamaïcain pour diffuser de la musique. J'en ai un bon paquet, il m'en reste encore un énorme paquet à acquérir, tellement il y a eu de production dans ces années-là. C'était vraiment florissant. Donc voilà, on va s'intéresser à ce format. Donc on va jouer face A, face B. Donc dans les années 70, la face B permettait de jouer un morceau instrumental de la face A avec des effets, ce qui a donné ce qui s'est appelé par la suite le dub, qui permettait notamment aux DJ, aux maîtres de cérémonie, comme on dit en français, lors des soirées, de pouvoir s'exprimer et de faire leur propre version sur la partie dub ou instrumentale. Donc voilà, je vais vous jouer une série de 45 tours, parmi mes préférés dans ma collection. Face A, face B. Mets-toi bien, mets-toi à l'aise, c'est parti pour une heure de sélection avec Ghetto Vibes. Et juste pour me faire mentir et pour rester un petit peu dans la cohérence que j'aime bien, le premier morceau sera effectivement un artiste jamaïcain qui s'appelle Owen Gray. Mais le morceau a été enregistré en Angleterre dans les années 70, ça s'appelle Take Away Everything. C'est parti, Ghetto Vibes.

Yes, le morceau d'introduction de cette émission de Ghetto Vibes, Owen Gray, Take Away Everything. On joue la face B, ça se passait sur le label anglais Jamatel.

Et pour continuer, on va revenir dans le ghetto de Kingston pour écouter une production sortie sur un tout petit label, comme il y en a eu des centaines. Un petit label en termes de discographie, un petit label en termes d'existence, mais un grand label en termes de vibes. C'est sorti sur le label Niga Kojak, du nom du DJ et donc producteur du même nom, où il fait jouer son pote Delton Screechy, un artiste très underground qui a eu quelques succès à Kingston. On écoute le titre « Heavy Woman ».

Yes, tranquillement, on est à la fin des années 70 avec le chanteur Dalton Squitchy, artiste underground mais qui a quand même sorti un album, voire deux albums si on compte la version dub, et une grosse poignée de 45 tours. Il a eu quelques succès, il a eu quelques tunes qui ont marché en Jamaïque. Mais il existe derrière ce genre d'artiste plein d'autres artistes qui n'ont fait qu'une seule chanson, voire deux. Je dédierai une émission à ce genre d'artiste qu'il y a eu en Jamaïque. Il y en a eu plein. Mais ça sera pour plus tard. Là, on écoute tranquillement la version dub. On est au début du rub-a-dub. On est à la fin des années 70. C'était Dalton Squitchy, Evil Woman.

On accueille maintenant un trio que j'adore, il s'appelle The Meditation, avec un titre, sûrement un de leurs meilleurs, enregistré à Channel One, sorti sur le label Well Charge. Ça s'appelle Standing on the Corner, Ghetto Vibes Election, you know?

Yes, donc ce 45 tours assez violent était interprété par le duo Tilly and Larry, duo complètement inconnu, sauf pour la partie Larry, puisqu'il s'agit du grand chanteur dont j'ai oublié le nom, Larry Marshall, bien sûr, voilà. Duo qu'il a effectué avec son ami Tilly dans les années 70, ils ont sorti quelques 45 tours de cette envergure. Le titre Ja Gave Us Everything, on écoute la version B, la version dub. Hear that!

Voilà, t'as compris, ce soir sur Ghetto Vibe, c'est Roots Music. On est dans les années 70, on est sur le support 45 tours, face A, face B. Là, on écoute le dub de Ja Gave Us Everything, interprété par Tilly and Larry. On va continuer avec un chanteur très peu connu également, il s'appelle Wesley Bram. Le titre, c'est We Want.

Et celui qui vient maintenant, tu le connais pas non plus, il s'appelle Jackie Brown. Un petit 45 tours, bien sûr, c'est le thème de l'émission sur le label Telegraph. Le truc s'appelle Feel No Pain. Ça aussi, c'est Ghetto Vibe Selection, you know?

Et yes, tranquillement avec ce titre, on était dans la deuxième partie des années 70 avec Jackie Brown, Feel No Pain sur le label Telegraph. On part maintenant en 1982 sur le label Musical Ambassador avec le grand chanteur Eddie Fitzroy. Le truc s'appelle Love the People Want.

toujours bien connecté sur le 895 de Radio Duo, c'est Ghetto Vibes tous les jeudis 20h-21h. Ce soir, on s'intéresse au format 45 tours jamaïcain. Après ce Eddie Fitzroy, Love the People Want, on va retrouver un artiste un petit peu plus connu, il s'appelle Burning Spear, aka Winston Rodney. Le titre l'est un peu moins, il s'appelle Traveling.

On continue la sélection avec un artiste que j'adore vraiment, tu sais maintenant, il s'appelle Ronnie Davis. Il a fait partie un temps de The Hightals, trio que j'affectionne également, mais sa carrière solo est vraiment magnifique. Il a une multitude de titres incroyables, dont celui-ci qui est peut-être un de ses plus beaux. Ça s'appelle Living in the Ghetto, sorti sur le label On Top, label jamaïcain, au milieu des années 70. On s'écoute ça tout de suite. Ça, c'est Ultra Ghetto Vibe Selection.

Et tranquillement, l'émission touche à sa fin. J'espère que t'as kiffé la sélection. C'était A-Side, B-Side, Strictly 45. On s'intéressait au format 45 tours jamaïcain ce soir. Tu restes bien connecté sur l'antenne. Juste après, c'est la nuit des temps. Moi, je te donne rendez-vous dans 15 jours. Même fréquence, même heure, même vibes. Juste avant de te dire au revoir, je te donne quand même le nom de l'artiste, l'indétrônable, l'indémodable, le crucial Johnny Clark avec son titre Peace and Love in the Ghetto. D'ici là, porte-toi bien. Guidance.

Vous les avez vus. Vous les avez connus. Le Macumba, le Zénith, l'Acropolis, les bains-douches, le pick-up, le palace. Et puis, il y avait la nuit des temps. Un club dans le nord de la France qui avait pour particularité de programmer des sons dans tous les sens. De la soul, du funk, de l'électro, de la disco et même du jazz. Chaque semaine, nous allons faire revivre l'esprit unique de ce club. Chaque semaine sur Radio Dio, nous allons rouvrir les portes de la nuit des temps qui, à la fin des années 70, avait créé sa radio, une radio pirate, pour diffuser ses playlists. On rallume les amplis, ça grince un peu. On dresse l'antenne comme les studios de la RKO. Bienvenue dans la nuit des temps.

Bien entendu, tous ces sons n'existaient pas lorsque la nuit des temps ouvrait ses portes à la fin des années 70. Eh mais nous, on reste fidèles à l'esprit de ce club. Jazz, funk, soul, rap, disco, R&B, afrobeat, reggae et plein d'autres choses encore. Et tout de suite, c'est From Duke Kids, le projet House d'Atlanta de Chris Bann et mixé par Logic 1000. Alors on rallume les amplis. Le vieux Galaxy accroché au plafond tournoie avec ses lampes rouges, oranges et bleues. Nous sommes en direct sur Duo. Bienvenue dans la nuit des temps.

l'a vu en live cet été, et c'était particulièrement réussi. Cagoule rouge sur la tête, une cheville tordue, c'est PLJ. Ici, sans voix, juste le kiff de la prod.

base d'un producteur hongrois qui s'est exilé à Berlin. Et dans ce titre, il ressort un vieux cœur folk, un peu comme son compatriote Béla Bartók collectionnait des vieux sons oubliés dans les années 1910. Aujourd'hui, ça sonne un beat hip-hop lent, des voix folk brutes, un son complètement planant. Fekete Zem, nous sommes bien en 2026.

Lynn fait partie de la nouvelle scène française qui oscille entre du rap expérimental, de la club musique, une bonne énergie en live. En live. À live. Il n'y a que sur le dance floor que je me sens à live. Alors ok, on garde. Et c'est même notre mantra pour ce soir. À live.

Et parfois, il nous agace. Il peut aussi décevoir sur scène. Mais il est sans cesse en déséquilibre et produit avec un rythme d'horloger des pépites. Christine and the Queen et Logic Mill, The Only One, 2026.

Hubbard Gavin Mace vit à Memphis. C'est un ancien chanteur d'un groupe punk plutôt hardcore qui s'est lancé dans le rap. Et depuis quelques années, il s'ouvre à l'expérimentation, le jazz, le hip-hop alternatif. Voici Fair Out, African American Sound Recordings. Nous sommes en 2022.

direction le Baile Funk, direction le Brésil, et plus particulièrement Sao Paulo. LKX6, c'est très très club. Et là, nous sommes en 2023.

22h03, c'est déjà l'heure de fermer les portes de notre bon vieux club. L'heure de saluer dans quelques instants la joie, la rage et le courage sur les ondes libres et sauvages de Dio. Et ces ondes qui nous ont permis d'inviter ce soir sur notre dance floor de la nuit des temps, Vom Dio Kids, depuis la bonne vieille ville d'Atlanta. Il y avait également Tommy Guerrero, depuis sa planche à roulettes ou sa planche de surf. Pale J, depuis sa cagoule rouge vif. Et Baze, depuis la Hongrie et l'Allemagne. Michael Nyman, depuis le cinéma des années 90 de Peter Greenaway. Lin Lin, depuis le dance floor, sur laquelle elle déclare se sentir vivante, se sentir alive. Terun Balani, depuis la chance et l'électricité. Christine and the Queen, depuis Logic 1000. Stevie Winwood, depuis son trafic synthétique des années 70. Et African American Sounds Recordings, depuis le jazz. Julien Dean, depuis ses you-you japonisants. Yann Langley, depuis les Chicanos. Et Freddy Hubbard, depuis les tréfonds du groove. Hey, hey, c'est maintenant l'heure de lever les yeux vers le ciel de Saint-Étienne, vers les montagnes, vers les étoiles. Et regardez la joie, la rage et le courage. Regardez, écoutez, c'est tout de suite sur Dio. Buena notte. Salut!

Et ouais, ça c'est Joueurage et Courage qui commence à s'installer. Alors on va passer un peu la bande et après on va revenir sur la playlist Joueurage et Courage.

0: Bah, qu'est-ce que c'est ?
1: Eh, c'est le générique de Joueur Âgé Courage, pardi. Et voilà, Joueur Âgé Courage redébarque sur l'antenne du 89.5 ou sur radiodio.org. Et puis voilà, pour une nouvelle saison de musique, de blabla et de blanc. Voilà, de E, d'hésitation, de bafouillage, d'erreur, de la radio quoi.

Et donc voilà, on reprend par une petite émission consacrée pas mal de la musique, des fonds de tiroir et des ondes à envoyer ici ou là, histoire de pas trop suffoquer après cet été harassant.

Un petit salut à Adam avec une super intro qui met de la pression tellement que c'est beau. En tout cas, j'espère que vous avez regardé le ciel et j'espère que vous êtes prêts à regarder aussi les bas-fonds. Joie, rage et courage. Et voilà, une petite chanson pour les vats en guerre. Allez, Gas Mask Terror. L'installation est approximative, donc peut-être que ça a planté, mais c'est pas grave, c'est genre j'ai courage quoi. On allume les platines, et là normalement,

ça c'est Gas Mask Terror, mais c'est absolument pas la chanson que je voulais vous passer. Alors, je vais essayer un truc hyper acrobatique. Je vais essayer de changer la face du disque tout en vous parlant de... Donc, en fait, si vous connaissez les studios, eh ben, vous savez que ça demande une souplesse incroyable. C'est pour ça que je suis en train un peu de m'éloigner du micro. Mais avec la main gauche, j'arrive à atteindre la platine vinyle, à remettre le vinyle du bon côté. Et voilà, la chanson que je voulais vous passer, c'était « Survivre en temps de paix ». Et « Survivre en temps de paix », ben, ça donne ça.

Elle était bien aussi, hein. Ça aurait été dommage de se priver, quoi. Et bah ouais, survivre en temps de paix pour tous les va-t-en guerre, toutes les personnes qui nous promettent la guerre, tous ceux qui pensent qu'en fait, on l'est pas déjà. On n'est pas déjà quand on suffoque dans les prisons, quand on suffoque aux frontières à Ceuta ou ailleurs. Eh ben ouais, je sais pas hein, si on n'est pas en guerre. En tout cas, une autre chanson, radicalement différente. Parce qu'aujourd'hui, Jouarage et Courage, on s'est donné comme objectif pour cette nouvelle saison de travailler un peu notre, comment on appelle ça, là, les trucs où on arrive à mettre la jambe droite en haut, à gauche, et notre souplesse, voilà. Et on va passer une autre chanson qui parle de guerre, des mécanos. Alors, vous voyez, c'est un autre style, c'est local. Et ben moi, j'aime les deux. Alors, et ben voilà, je vous passe les mécanos. C'est Tipar, mon canard.

Ah ouais, c'est bien aussi, non? Sur le 89.5, les mécanos. Eh ben, voilà. Pour ceux qui s'éteignent, et tout à l'heure, je parlais de suffoquer. Voilà, juste cet été, on a suffoqué. Pas très loin de chez moi, ça a cramé. J'ai suffoqué. Il pleuvait des cendres, j'ai suffoqué. Je me suis posé la question sur la suite, j'ai suffoqué. Et quelques mois plus tard, ce week-end, à l'endroit où il n'y a plus rien, plus de broussailles, plus rien, plus d'arbres, et ben, ça tirait au fusil. Et ouais, j'ai resuffoqué. Un petit morceau maintenant de ZX et Tom Cora, c'est parti. Décidément, faut choisir la bonne vitesse ici. Joueur, j'ai courage. 89.5 FM. Une dédicace à De l'huile sur le feu.

Oh la vache. Oh la vache, qu'est-ce que c'est beau, Ziyech, c'est Tom Cora là. Ce morceau, franchement, il bouleverse, il me bouleverse. Et moi, j'aimerais que ma vie elle soit aussi belle que ce morceau, quoi. Qu'il y ait autant d'émotions, autant de tensions, autant de force, autant de courage, autant de trucs différents, autant de gens, de trucs qui viennent dans tous les sens et puis qui s'achèvent par un gros bam, quoi. Voilà, franchement, c'est trop beau. C'est trop beau. Et puis, ben voilà, je vais. Ça me donne envie de vous passer un autre morceau. Ouais, je suis désolé parce que là, le nom du groupe, je le connais pas bien. Enfin, je vais l'écorcer chez Grave. Il s'appelle Étreinte de l'Aïr. Et le morceau, il s'appelle Imoua. Et je trouve que ce morceau, il est trop bien aussi. Comment, en fait, vous allez voir, ça arrive comme ça. Il y a une espèce de son de guitare qui arrive, de basse et de batterie, et on a l'impression que c'est une espèce de désordre, et puis paf, il y a un truc qui arrive là, et ça s'appelle le groove, quoi. Et c'est la classe, voilà. Et ben ouais, moi aussi j'aimerais bien avoir une vie qui groove comme ce morceau, vous allez voir. Allez, c'est parti, tac, changement de support, youhou.

ouais, bah, je vous l'avais dit que ça groovait et que c'était trop bien. Voilà, je vais encore écorcher leur nom, mais j'y vais quand même. Etrane Delahir, voilà, trop bien. Et le morceau s'appelle Et moi. Et ben voilà, vous êtes toujours à l'écoute de Joie, Rage et Courage. Une petite émission avec beaucoup de musique, et voilà, pour cette, ce retour à l'antenne. Et puis, ben. En tout cas, j'espère que vous prenez autant de plaisir que. Enfin, ouais, même si vous prenez 10% du plaisir que moi j'ai à vous envoyer ces petits morceaux dans les ondes comme ça, là, c'est trop cool. Et puis voilà, Joie, Rage et Courage attaque une nouvelle saison sur Radio Dio. Et que vraiment, parce que c'est trop trop cool de faire de la radio. Et que c'est trop précieux d'avoir une radio dans un endroit où là où on habite, une radio locale, qui s'attache à diffuser des voix des bas-fonds, et voilà, qui les envoie comme ça, un peu dans le ciel, comme ça. Et puis ben ça capte ceux qui arrivent à capter. Et puis tant mieux. Et puis sinon ben tant pis. Le beau, ça, c'est de faire. Voilà, un petit morceau, un autre petit morceau, toujours dans le grand écart, un morceau que je suis retombé dessus, et franchement, en fait, ce morceau, il est trop beau, et donc, je trouve qu'il va bien avec celui qu'on vient d'écouter, et puis en plus, franchement, juste, ça me rappelle, il y a très très longtemps. Je me rappelle, il y a fois quand j'étais, je pense quand j'étais au lycée, que j'avais découvert ce morceau-là. C'était trop cool. Voilà. Allez, Idia.

Oui, ce morceau, eh ben, ouais, c'est une petite douceur, une petite beauté que j'envoie à des petites oreilles qui, j'espère, dorment un peu. Et voilà, je vous souhaite plein de beauté, plein d'amour, plein de douceur. Et je vous souhaite aussi de garder toute votre sincérité, votre force et votre courage pour affronter ce petit monde bien dégueu. Et voilà, vous envoie de la force et de l'énergie. Et je vous envoie aussi ce petit morceau.

Et voilà, c'était bien. Hein. Et ben voilà, alors, vu que j'ai pas eu le temps de caler correctement le morceau d'après, je vais vous lire les paroles que j'aurais voulu vous lire tout à l'heure sur le morceau de Gas Mask Terror, le temps que ça se cale. Le morceau, c'était Survivre en temps de paix. Survivre en temps de paix avec pour seul réconfort du mauvais alcool. Survivre en temps de paix avec pour seul réconfort un toit pour le froid. Survivre en temps de paix et mordre la main. Et mordre la main qui te file de la merde, qui tient le bâton. 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La gratitude pour les chiens, la gratitude pour les putains de chiens. Voilà, c'était bien, j'aime bien moi. Et ben un autre morceau, allez hop, à la volée.

Allez. Eh ben oui, j'aurais, j'ai courage. Avec un petit bug, désolé. Et du coup, eh ben, je vous remets un autre morceau. Sorti du vinyle, qui est à ma gauche. Eye Object. C'est beau ce craquement, non? C'est du vinyle.

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Et voilà, c'est ainsi que Joirage et Courage a commencé son année 2026-2027, une saison, une nouvelle saison, sur l'antenne de Radio Duo 89.5 FM. Voilà, une année qui risque d'être pénible, où on va nous invectiver, où il va falloir, eh ben, pas trop être clivant, parce que quand même, ça craint, il va falloir voter, il y en a qui vont voter, et puis ça va voter, et puis il va falloir suivre le truc, ou alors, eh ben, être des traîtres. Voilà. Charmant programme qui nous arrive là. Mais comptez sur Joirage et Courage pour mettre un peu de sel dans les plaies. Et puis, pour pas se laisser faire. Et puis, pour s'envoyer dans les ondes, dans les ciels de Saint-Étienne, mais aussi dans les bas-fonds du Furan, de la joie, de la rage et du courage. Voilà. C'est ainsi que cette émission s'achève. Une pensée à toutes les personnes enfermées qui ont eu chaud cet été et auxquelles on a très peu fait crédit. Voilà. Gros big up à tous et toutes et tous. Et puis à bientôt. En attendant, rendez-vous dans la rue et soyez pas trop sages.

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1: On a écouté High Season, ça a été suivi par le duo de Martin Rev et Alan Vega, le duo culte Suicide, et à l'instant What Are People For sur La Libre Sauvage et Impertinente Radio.

0: On a écouté Cobra avec un H à la fin, suivi par le compositeur Max Richter avec un H au milieu qui mettait en musique Virginia Woolf. Et tout de suite, Double Vitrage, où il n'y a pas de H du tout, tout comme dans Radio Dio. On va redescendre un petit peu le tempo pour écouter une page essentielle de l'histoire du hip-hop.
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0: On a écouté un extrait de Dr. Dre de son album The Chronic, sorti en 1992. Ça a été suivi par ce morceau free jazz terriblement dance floor du projet que l'on nomme Edredon Sensible. Vous êtes bien sur le 89.5 de Radio Dio.
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Vous êtes bien sûr Dio et on a écouté Puppet Mastaz. Ça a été suivi par le duo sur Jungle Safari de Mad Professor et Lee Perry. Et à l'instant, c'était On Dub Ground. On va finir cette heure de mix avec Cabochet sur le 8, 9, 5.

J'ose espérer que vous avez monté le son avec la bonne distance d'Olivier 2, pardon, puis Protection from Evil, Dibidos and Machine Electricity. Si c'est pas le cas, vous avez une seconde chance. Donc montez le son avec Meilleur Amix de Crème Solaire.

monte le son, comme à ton habitude.

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0: Abracadabra, transforme-toi avec Pamplemousse sur le 895 de Radio Dôme.
1: Ok. 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

0: en forme de live radiophonique, représente pour la Charbonnerie Production Pamplemousse, live sur Radio Dio, pour cette furieuse Furania.
1: Merci en tout cas, Pac, pour l'invitation. Le morceau que vous venez d'écouter, c'est une exclusivité. On l'a pondu il y a quelques semaines. Et celui qui vient, on l'a pondu hier. Et on s'est dit, allez, feu, on l'a fait pour vous, parce que ça nous fait plaisir.

0: Et ouais, toi-même tu sais, c'est Annette Rousse et Perruche dans leur duo Pamplemousse pour la Charbonnerie Production. Allez, encore des petits morceaux, encore, encore, encore.
1: Gros, gros morceau. Celui-là, c'est le fameux, pour ceux qui étaient avec nous tout à l'heure, c'est le fameux, la fameuse histoire de Perruche on the pier de Brighton qui se fait envahir par des goélands. Du coup, le morceau s'appelle Goéland, quoi. Tout simplement.

0: Merci.
1: Okay. Du coup, ben, on va dire au revoir avec celle-là. Ça s'appelle I Wanna Live. Après avoir voulu danser, ben, on veut tout simplement vivre. Et donc voilà. Si tu es, peu importe où tu es, tu nous écoutes, tu peux faire un câlin à quelqu'un. C'est le moment.

comme à l'ère du compact disque sur le 895 de Radio Dio, on enchaîne noisy pop, sucré et punk. On a écouté Yola Tengo, puis Belle et Sébastien, et maintenant La Fraction.

I am live de la planète Mars et qui danse le Mia sur Radio Dio 89.5 FM. See ya. Franchement, je vais te dire une méchante dédicace de la part d'I am. T'as intérêt à l'écouter sinon.

On a été dans l'Afrique du Sud des années 70, écouter The Movers, et à l'instant, moi, ça m'a plongé un peu dans l'ambiance du Bayou, la rencontre de Mavis Staples et Levon Helm sur le 895 de Duo.

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On a écouté le MC Stéphanois à l'arrache, j'ai nommé Missier Blodia, ça a été suivi par une mixtape de DJ Fish et un featuring de Situ Kudadje, et à l'instant extrait de la Very Bass Tape de Nivek sur le 895 de Radio Duo.

On a écouté l'électro de Follow, F-O-2-L-O, suivi par le rap Jeshi, J-E-A-S-H-I. Et enfin le dance Silly Boy du militant queer Lynx, L-Y-N-K-S, sur DIO 895.